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1: Bonjour à tous, vous êtes encore nombreux attendus aujourd'hui sur les routes à l'occasion de ce nouveau week-end de départ en vacances. Une journée classée rouge par bison futé dans le sens des départs sur l'ensemble de l'Hexagone. Les principales difficultés sont attendues depuis l'Île-de-France en direction de la Normandie, de la Bretagne, des Pays de la Loire et de la Méditerranée, ainsi qu'en région Auvergne-Rhône-Alpes. Quelques 500 militaires supplémentaires vont être déployés en appui des centaines de sapeurs-pompiers qui luttent contre les violents incendies dans le sud-ouest. C'est ce qu'a annoncé hier soir Sébastien Lecornu à l'issue d'une cellule interministérielle de crise. Le plan blanc est activé dans les établissements de santé et 1,5 million de masques FFP2 devaient être acheminés dès cette nuit vers la Gironde afin de protéger les personnels engagés et les populations exposées aux fumées nocives pour la santé. En Gironde et dans les Landes, les flammes ont déjà dévoré 22 000 hectares et provoqué l'évacuation de plus de 140 000 personnes. L'incendie se dirigeait vers la métropole de Bordeaux. Trois communes se préparaient à évacuer, soit 40 000 à 60 000 habitants supplémentaires. Le parc des expositions de Bordeaux se préparait à accueillir les habitants sans solution de repli. Après la mort de deux pompiers professionnels mardi en intervention, le procureur de la République a annoncé un durcissement des poursuites pénales contre l'emploi du feu en milieu forestier. Le parquet de Bordeaux a annoncé hier que deux hommes de 26 et 29 ans étaient poursuivis pour mise en danger de la vie d'autrui après avoir été interpellés en train de fumer en forêt en Gironde. Ils risquent jusqu'à un an de prison et 15 000 euros d'amende. Un homme de 74 ans a été mis en examen cette semaine et placé en détention provisoire pour des viols et agressions sexuelles sur 17 victimes présumées, toutes mineures au moment des faits. Des faits survenus entre 2001 et 2026 dans plusieurs villes de la Somme. Le septuagénaire a reconnu les faits en garde à vue. Et Tadej Pogacar a remporté hier la 19e étape du Tour de France entre Gap et l'Alpe d'Huez avec à la clé 1 minute et 13 secondes sur le record de Marco Pantani de 1995. Il conserve le maillot jaune de leader. Le peloton va s'élancer aujourd'hui à 11h20 du Bourg d'Oisans pour une 20e étape direction l'Alpe d'Huez.

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0: Émilie Bailey pour l'actualité nationale et internationale sur Demoiselle.
2: Bonjour à tous. L'incendie qui ravage la Gironde depuis mercredi continue sa progression en direction de la métropole bordelaise. 4 nouvelles communes ont été évacuées à titre préventif, tandis que Bison Futé appelle les automobilistes à éviter le département. Une réunion de crise interministérielle s'est tenue hier soir. Le Premier ministre Sébastien Lecornu a annoncé l'envoi de 500 militaires supplémentaires dans le secteur. Un peu plus tôt, Emmanuel Macron avait demandé aux armées de venir en renfort maximal de la sécurité civile. En Gironde et dans les Landes, les flammes ont déjà dévoré plus de 22 000 hectares et provoqué l'évacuation de plus de 140 000 personnes. Jacques Leveugle, 79 ans, est soupçonné de viol et d'agression sexuelle sur 89 garçons mineurs en France et dans une dizaine d'autres pays sur 5 continents. Des faits qui se seraient produits entre 1971 et 2023 alors qu'il était éducateur. Également poursuivi pour les meurtres de sa mère et de sa tante commis en 1974 et 1992 dans les Yvelines et en Suisse. Il ne pourra être jugé que pour les faits commis à l'encontre de 2 victimes présumées. Les autres faits étant prescrits, un procès pourrait se tenir l'an prochain devant la cour criminelle départementale de l'Isère. Le procureur général de la Cour pénale internationale, Karim Khan, visé par des accusations d'agression sexuelle envers une membre de son équipe, a été relevé de ses fonctions. Son avocat a d'ores et déjà annoncé son intention de contester cette décision. Un homme d'une cinquantaine d'années a été tué hier matin dans l'explosion d'une chaudière à la distillerie Montebello en Guadeloupe. 4 autres personnes ont été grièvement blessées, dont 2 avec un pronostic vital engagé. Une enquête a été ouverte. L'explosion a causé d'importants dégâts matériels. L'activité de l'usine a été arrêtée. Une vingtaine d'emplois sont en jeu. Le président ukrainien Volodymyr Zelensky devrait rencontrer le président américain Donald Trump dans les prochains jours. Selon un responsable de la Maison-Blanche, l'entrevue pourrait se dérouler mardi, soit le jour de l'hommage à Washington pour le sénateur Lindsey Graham, fervent partisan de la cause ukrainienne décédé le 11 juillet. Et en Formule 1, Charles Leclerc a remporté hier les essais libre 1 du Grand Prix de Hongrie. Lewis Hamilton a réalisé le meilleur temps de la deuxième séance d'essais.
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0: Nous sommes samedi aujourd'hui.
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0: 200e jour de l'année, 25 juillet, c'est la Saint-Jacques. C'est également la journée mondiale de la prévention de la noyade. Oui, en Charente-Maritime, vous le savez, les nageurs sauveteurs sont là sur les plages de Charente-Maritime pour vous conseiller, vous aider également. 7h passées de 4 minutes dans quelques instants sur Demoiselle. L'information locale et départementale. Et pour se réveiller en ce samedi, voici le titre de Louisa, Jetlag, votre éphéméride dans quelques instants.

0: Pour vous réveiller ce matin, ce samedi, c'était le jet lag du week-end, hein, Louisa. Week-end.
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0: La journée mondiale de la prévention de la noyade, c'est ce 25 juillet aujourd'hui, 200e jour de l'année, c'est la Saint-Jacques. On souffle quelques bougies, celle de Jafar Jackson. Et oui, 30 ans aujourd'hui, le petit prince de la dynastie qui perpétue l'héritage familial. Le rappeur marseillais Alonso lui fête ses 44 ans, la flamboyante Diams à 46 ans. Le mélancolique Tété à 51 ans, la québécoise Linda Lemay à 60 ans aujourd'hui, Rita Marley à 80 ans, veuve de Bob Marley et gardienne du temple du reggae, du côté du cinéma et de la télévision. Pas de jour de repos non plus, hein. Matt Leblanc, l'inoubliable Joey dans Friends, fête ses 59 ans. Pendant ce temps-là, le réalisateur français Claude Zighi lui souffle ses 92 bougies. Eric Judor, lui, fête son anniversaire également, il a tout juste 58 ans. On n'oubliera pas également Véronique Mounier, 54 ans, et Pierre Slade, qui a 68 ans. Là, c'est Manon Lisa qui arrive dans quelques instants sur Demoiselle avec le petit pêcheur. Et dans le prochain quart d'heure également, Olivia Dean. So easy to fall in love en programmation sur Demoiselle. Et juste après la pause, les TLC avec No Scrubs. L'info d'ici à 7h15.
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0: On se replonge dans les années 90-2000 avec un groupe que vous connaissez forcément, les TLC, dans Scrubs. Eh bien, sachez que les TLC s'associent avec les Salt and Pepper et En Vogue pour le tour It's Iconic Tour aux États-Unis. Elle commence le 15 août prochain au Tennessee. Ces trois groupes vont refaire tout simplement les morceaux qui ont fait cartonner leur carrière. TLC sur Demoiselle, voici dans Scrubs pour vous accompagner sur la radio d'ici et vous réveiller dans quelques instant, c'est l'info.

0: No Scrubs sur Demoiselle. Vous avez reconnu bien sûr le single des TLC sur la radio d'ici 7h passée de 16 minutes.
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0: Et nous retrouvons sur Demoiselle les titres de l'info d'ici. 15 ans de bras de fer et une victoire importante pour Nature Environnement 17. L'association a obtenu la destruction de 4 bassines gérées par l'Azaïe des Roches. La forêt de Suzac à Saint-Georges de Didonne sous haute surveillance. Elle a été interdite d'accès ce jeudi. Alerte levée, mais la vigilance reste de mise. À Royan, les mélomanes se retrouvent à la plage de la Grande Conche pour le violon sur le sable qui réserve encore bien des surprises. La météo, ciel variable ce samedi avec quelques averses ce dimanche. Attention aux orages localisés.
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0: Et tout d'abord, la Charente-Maritime placée en vigilance jaune pour les orages par Météo France, avec le passage d'une dégradation et donc d'orages localisés dans notre département. Soyez prudents. Et puis les fumées des feux de forêt XXL en Gironde visibles dans le ciel de la Charente-Maritime, avec des couleurs jaunâtres ou orangées et parfois des odeurs de brûlé. Les pompiers conseillent de ne pas appeler les secours en cas d'odeur, justement. Vous pourriez saturer les lignes téléphoniques. Grosse frayeur à Chambon ce vendredi après-midi au hameau Savary près de Surgères. Après un feu dont les flammes ont léché des habitations, la mairie a demandé aux habitants d'évacuer les lieux. 25 personnes ont été prises en charge à titre préventif et un deuxième feu de champ s'est également déclaré dans la foulée. Les pompiers sont intervenus sur place et ont éteint rapidement ces incendies. À Saint-Georges de Didonne et Méché sur Gironde, la vigilance dans la forêt de Suzac est redescendue d'un cran ce vendredi matin. Elle a été placée en risque très sévère feu de forêt ce jeudi par les deux municipalités avec interdiction d'accès pour les cyclistes et les piétons. La promenade piétonne de la pointe de Suzac a également été fermée au public. Interdiction levée ce vendredi. Pour autant, en fonction de l'évolution de la météo, les restrictions peuvent à nouveau être décidées. Il s'agit de protéger un site unique. Le maire de Saint-Georges de Didonne, Yves Trocmet, au micro demoiselle d'Adrien Vivenne.
5: Les maires ont un pouvoir de police et c'est eux qui ont la responsabilité d'ouvrir, de fermer et de gérer les accès et la sécurité de la forêt. Dans la situation de la forêt de Suzac, c'est un peu particulier puisque on a à la fois des propriétaires privés qui ont des parcelles dans cette forêt, on a le conservatoire du littoral qui a un espace conséquent, et ensuite les communes de Saint-Georges et Méché qui couvrent les 375 hectares de cette forêt. Et donc ce que l'on fait en coordination avec la maire de Méché, c'est qu'on coordonne les accès, les autorisations d'accès ou non, et des patrouilles qui visitent et qui surveillent les accès de la forêt pour éviter que tous les accès puissent être faits sans risque de points chauds ou de risque d'incendie. Chaque fois que le niveau de risque remonte au-delà au niveau très sévère, au niveau exceptionnel, la forêt sera interdite, et au niveau exceptionnel, on a même des mesures potentielles de restriction des circulations et des accès sur les voies périphériques à la forêt pour éviter tout risque de propagation d'un point chaud au niveau de la forêt. C'est un des joyaux de la commune et bien évidemment on cherche à la préserver à tout prix.
0: Le maire de Saint-Georges de Didonne, Yves Trocmet. À Royan, la voiture de la brigade anticriminalité prise pour cible par un Royanais éméché. Les faits se sont déroulés jeudi soir vers 21h15 aux abords de la gare. Les policiers sont en patrouille à pied et alors qu'ils rejoignent leur véhicule banalisé, ils aperçoivent un homme en train de filmer la voiture en question avec son téléphone portable. Ils constatent ensuite des rayures sur le capot, l'aile arrière droite enfoncée et un rétroviseur endommagé. Un témoin de la scène rapporte rapporte que c'est bien l'homme au téléphone portable qui a commis les dégradations. Il a été placé en garde à vue. Il s'agit d'un Rouennais de 41 ans, déjà connu des services de police. Il était en état d'ébriété au moment des faits avec 1,2 g d'alcool dans le sang. Il a expliqué aux policiers s'en être pris à leur voiture parce que mal garé et immatriculé à Paris. Il devra rembourser les dégâts et rendre des comptes. Une décision de justice inédite pour Nature Environnement 17. 4 réserves de substitution ou bassines devront être démantelées après le jugement du tribunal administratif de Poitiers. Ils sont gérés par l'ASAI, association syndicale autorisée des irrigations des roches au nord-est du département, et leurs responsables ont un délai de 3 ans pour remettre en état les terrains. Une décision de justice exemplaire pour Marie Baumard, juriste à Nature Environnement 17. Les bassines en question ne sont plus utilisées depuis 3 ans, mais elles ont provoqué un préjudice écologique selon l'association de protection de l'environnement Marie Baumard.
6: C'est du jamais vu parce que c'est un dossier que nous n'avions jamais vu jusque-là. Donc donc on a une suppression de mégabassines en Charente-Maritime parce que on a des irrigants qui ont exploité illégalement des réserves. Très concrètement, il va falloir détruire ces bassines en effet. Il va falloir les détruire parce qu'elles sont donc inexploitées depuis des années puisque leur autorisation environnementale a été annulée et parce que les laisser comme ça engendre des risques de pollution de la nappe phréatique. Donc il faut trouver une solution et la solution qui a été trouvée en application du droit de l'environnement, c'est de les supprimer. Officiellement, ils ne servent plus depuis 2023, donc depuis qu'il y a des scellés qui ont été mis sur les pompes et les forages par le parquet de La Rochelle. Mais leur autorisation environnementale a été annulée en 2018. Il y a eu une exploitation illégale en fait de 2018 à 2023. En fait, on a des réserves qui ont été annulées parce qu'elles étaient surdimensionnées, parce qu'on avait une étude d'impact insuffisante. Et ça aboutit à créer des ASEC en hiver, donc des cours d'eau mis en ASEC en hiver, et à sécher une partie de la zone humide du marais Poitevin. Donc il y a eu des impacts environnementaux qui ont été forts.
0: Dans le bras de fer n'est pas encore terminé, l'avocat des irrigants, Maître Verdier, a annoncé qu'il allait faire appel de cette décision de justice. À Royan, 4 jours de sensibilisation au pilotage des deux roues. L'opération est organisée par les CRS et les compagnies d'assurance. Les adolescents vont pouvoir s'initier au pilotage de scooter et apprendre les bons réflexes sur la route. Rendez-vous Place de Gaulle à partir de ce dimanche. Le violon sur le sable, 39e édition, débute ce samedi sur la plage de la Grande Conche à Royan. Au programme, 3 soirées de concerts symphoniques. Ce samedi soir, mardi soir et samedi prochain pour la clôture du festival. 5 artistes par soirée avec le chef d'orchestre historique Jérôme Pillement, chanteur et chanteuse lyrique, solo de piano et violon, mais aussi de hang. Une programmation riche avec le coup de cœur de Philippe Tranchet, l'organisateur, le concert de la soprano sud-africaine Preti Yende.
7: Une star incontestable du classique. Il est déjà venu au violon une première fois et ça a tellement ébloui le public et l'artiste elle-même qu'on l'a fait revenir cette année. C'est Preti Yende, qui est une chanteuse incroyable et connue dans le monde entier, etc. Donc effectivement, les gens attendent avec impatience Preti Yende qui les avait impressionnés sur la plage il y a 2 ans quand elle était venue pour la première fois. J'avais mis 10 ans à la convaincre, ou plutôt son agent, qu'elle vienne au violon sur le sable. Mais elle a tellement séduit le public et elle-même a tellement été émue par ce public qu'on a décidé de la faire revenir cette année parce que l'année prochaine, elle n'était pas disponible.
0: Premier concert sur le sable ce samedi soir à 22h sur la plage de la Grande Conche. La programmation est à retrouver sur le site internet du violon sur le sable. Vos sorties du week-end, les bons plans dans Quartier d'été.
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0: En Pays Marais-Oléron, à Marennes-Hiersbrouage, les nocturnes à la Capitainerie commencent à 19h ce samedi soir au port de Plaisance. À Saint-Denis-d'Oléron, du cinéma en plein air avec la projection d'Abicyclette à partir de 22h à la pointe de Chassiron ce dimanche soir. En Pays Rochefort et à Rochefort, le festival électro-stéréoparc bat son plein à la Corderie Royale avec notamment Steve Aoki ce samedi soir. À Rochefort encore, le marché nocturne s'installe au port de Plaisance ce samedi soir à partir de 19h. Un concert de jazz manouche au programme. En Pays Rouennais, à Saint-Palais-sur-Mer, festival Bière en live, 4e édition sur l'esplanade du Concier. À Royan, le petit bal perdu vous attend ce dimanche soir à la Tache Verte à partir de 18h avec les Frères Passion. Et puis on termine avec le Pays Saintet à Sainte, concert de l'Orchestre des Jeunes des Charentes à l'Amphithéâtre Gallo-Romain à partir de 19h30 et à Saint-Georges-des-Coteaux, la fête de la Gerbaude en centre-bourg, tout ce week-end.
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9: 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Pour des prévisions locales fiables sur notre département, rendez-vous sur la page Facebook Météo de la Charente-Maritime.
10: Vous l'avez vu en vous levant ce matin, en tout cas vous le verrez également, hein, c'est une couverture nuageuse que nous avons au-dessus de notre tête en Charente-Maritime. Cette couleur jaune-orangée, hein, une atmosphère un peu bizarre, eh bien c'est dû aux fumées des feux qui ont lieu actuellement en Gironde et qui remontent jusqu'en Charente-Maritime. Donc voilà, hein, si vous avez une petite odeur de brûlé, ou alors si vous voyez cette ambiance jaune-orangée dans le ciel, ne vous en faites pas, c'est tout à fait normal malheureusement. Visons ce jaune aux orages jusqu'à 16h sur l'ensemble de notre département. La dégradation pluvio-orageuse arrive sur la moitié sud de l'Hexagone. Notre département fait donc partie de cette vigilance aux orages. Ce samedi, la donne change, hein, le vent d'ouest se renforce, les rafales peuvent aller jusqu'à 50 à 60 km/h et quelques orages ne sont pas à exclure. Les températures en léger recul, les minimales ce matin 17 à 20 degrés, entre 26 et 30 degrés cet après-midi selon les secteurs. Dimanche, l'ambiance reste changeante avec le retour de la chaleur pour le début de la semaine prochaine. On aura toujours ce ciel assez nuageux durant tout le week-end.
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10: Allez, j'ai pour vous le petit pêcheur, Manon Lisa, pour vous réveiller sur Demoiselle. Bienvenue. Salut.

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1: C'était Manon Lisa sur Demoiselle, le petit pêcheur, à l'instant sur la radio 17h30.
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1: Le sport sur la radio 17, c'est avec Anthony.
3: Bonjour Mickaël, nous commençons ce week-end de sport par du...
1: Et nous retrouvons bien sûr Anthony sur Demoiselle.
4: Bonjour à toutes et à tous, on débute avec du cyclisme et la 18e étape est revenue au leader de F Education, l'équatorien Richard Carapaz hier. Il l'a emporté en solitaire à Orcières-Merlette avec 45 secondes d'avance sur Mauro Schmidt et Matteo Jorgensen. Le premier français Valentin Paré-Peintre a terminé 4e à 1 minute 14. Il loupe le maillot à poids de meilleur grimpeur pour un seul petit point sur Tadej Pogacar. C'est tout de même le français qui le porte en course car Pogacar est en jaune. Et au classement général, justement, Poggi est toujours en tête avec des écarts stabilisés à 4 minutes 32 sur le deuxième Remco Evenepoel. Isaac Del Toro figure toujours à 6 minutes 51 et le français Paul Sexas est quatrième à 7 minutes 11 de Pogacar. Mais Sexas compte toujours plus de 2 minutes d'avance sur son premier poursuivant Juan Ayuso. Lenny Martinez et Jordan Yeguet sont toujours dans le top 10. C'est ce vendredi que devraient débuter les explications entre leaders avec la première des deux ascensions en deux jours de l'Alpe d'Huez. Aujourd'hui, 127 km 900 attendent les coureurs entre Gap et l'Alpe d'Huez, donc avec seulement trois cols, deux de deuxième catégorie et un de première catégorie, puis la montée finale et ses 21 lacets. Demain sera bien plus relevé entre le Bourg d'Oisan et l'Alpe d'Huez avec 170 km 900, la Croix de Fer et le Galibier notamment en plat de résistance. En foot, le mercato commence à frémir en France avec l'OL qui semble s'être mis d'accord avec Loïs Openda, l'ancien Lensois désormais à la Juventus Turin. L'attaquant belge n'a mis que 2 buts en 34 matchs la saison dernière sous le maillot de la vieille dame. Reste à convaincre la Juve d'un prêt désormais. Et puis Antoine Griezmann a marqué dès son premier match avec Orlando en MLS. Il a inscrit un but au retour des vestiaires pour une victoire 4-0 sur la pelouse de San José. Si Zidane devrait être officiellement nommé sélectionneur de l'équipe de France mardi, l'Allemagne a trouvé son nouveau sélectionneur. Jürgen Klopp devrait être intronisé ce vendredi pour un contrat de 4 ans. Et puis en tennis, belle performance de Lucas Van Hache. Le français s'est qualifié pour les quarts de finale du tournoi ATP 250 d'Estoril au Portugal. Voilà, c'est la fin de ce flash. Très belle journée de sport.

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1: 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Et puis il y a également bien d'autres jeux à retrouver sur notre site demoisellefm.com. 7h passées de 36 minutes dans quelques instants. Julien pour l'horoscope. Auparavant, voici les courses. C'est aux côtés de Tom Kazak sur Demoiselle.
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3: Bonjour, bonjour à tous. C'est trotteur européen âgé de 5 ans n'ayant pas gagné 105 000 euros. Rendez-vous sur les 2150 mètres du prix La Haie les Roses à l'hippodrome d'Anguin à l'occasion du quintet plus de ce samedi 25 juillet 2026. La location sera de 53 000 euros et le départ autostart prévu vers 15h15. En tête de notre sélection, le 7, Lovely Wilma, de nouveau confié à Eric Raffin, est toujours au top de sa forme, elle peut l'emporter. Suivi du 4, Leaderboard, pieds nus et idéalement placé derrière les ailes de l'autostart. Le 3, Lina de Vandel, sage, sa place est sur le podium. Le 8, Laurie, le peu à très belle cote, prendre une place dans la bonne combinaison. Et enfin le 5, Lady Bird, génie là sur la lancée de ses deux dernières prestations. Elle complétera notre sélection. Une sélection que vous pouvez retrouver sur ma chaîne YouTube Tom Kazak, les pronostics hippiques avec mes dernières minutes. Donc notre choix aujourd'hui, premier le 7, Lovely Wilma. Second le 4, Leaderboard. Troisième le 3, Lina de Vandel. Quatrième le 8, Laurie. Le cinquième le 5, Lady

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1: Retard de la musique dans quelques instants sur Demoiselle.
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1: Avec Laurent Voulzy, DL Simplifié, il y aura également le remix de Vanessa Paradis. Rendez-vous à suivre dans quelques minutes. Et puis bien sûr, Julia pour l'horoscope et l'expresso de l'info avec Emmanuel Bidou.
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3: Ah oui, il est temps pour vous de retrouver Julia pour l'horoscope du jour. Bonjour Julia.
4: Bonjour à tous, on commence votre horoscope de ce samedi 25 juillet par les Béliers. Avant de monter au créneau, prenez quelques instants pour respirer. Taureau, l'amour a besoin d'être entretenu. Une petite attention, une sortie improvisée pourrait faire toute la différence. Gémeaux, ne laissez pas un contretemps gâcher votre bonne humeur. Cancer, votre cœur vous souffle dans la bonne direction. Lion, un obstacle passager ne remettra pas vos projets en question. Vierge, une rencontre ou une conversation pour échanger votre façon de voir les choses. Balance, protégez votre tranquillité d'esprit, vous n'êtes pas obligé de porter les soucis des autres. Scorpion, avant de vous emballer, prenez le temps de vérifier les faits. Sagittaire, vous êtes plus près du but que vous ne l'imaginez. Capricorne, certaines réponses ne se trouvent pas dans les mots. Verseau, une ancienne inquiétude refait surface pour être enfin dépassée. Et enfin les poissons, votre créativité est en pleine effervescence. Une idée qui vous semble folle aujourd'hui pourrait devenir un beau projet demain. Je vous souhaite à tous un excellent week-end.
3: Merci Julia, on vous donne rendez-vous également dans une heure pour ceux qui ont loupé bien sûr leur horoscope. 7h passée de 46 minutes, il est avec nous, Laurent vous le dit, idéal simplifié. Et puis Emmanuel Bidot également dans quelques instants pour l'information locale et départementale. Et l'Expresso, bon réveil et bonnes vacances.

0: c'est du somnifère.
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1: Et il est déjà 7h50. Sur Demoiselle, on retrouve l'information locale et départementale.
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4: Demoiselle Matin, l'info d'ici, Emmanuel Bidot.
5: La Charente-Maritime placée en vigilance jaune pour les orages par Météo France avec le passage d'une dégradation et donc un risque d'orage localisé dans notre département. Soyez prudents. Et puis les fumées des feux de forêt XXL en Gironde visibles dans le ciel de la Charente-Maritime avec des couleurs jaunâtres ou orangées et parfois des odeurs de brûlé. Les pompiers conseillent de ne pas appeler les secours en cas d'odeur justement. Vous pourriez saturer les lignes de secours. Grosse frayeur à Chambon hier après-midi au hameau Savary près de Surgères après un feu dont les flammes ont léché des habitations. La mairie a demandé aux habitants d'évacuer les lieux. Un deuxième feu de champ s'est également déclaré dans la foulée. Les pompiers sont intervenus sur place et ont éteint rapidement ces incendies. Une décision de justice inédite pour Nature Environnement 17. 4 réserves de substitution ou bassines devront être démantelées après le jugement du tribunal administratif de Poitiers. Ils sont gérés par l'ASAI, association syndicale autorisée d'irrigation des roches au nord-est du département. Et leurs responsables ont un délai de 3 mois pour remettre en état les terrains. Une décision de justice exemplaire pour Marie Beaumard, juriste à Nature Environnement 17. À Royan, 4 jours de sensibilisation au pilotage des deux roues. L'opération est organisée par les CRS et les compagnies d'assurance. Les adolescents vont pouvoir s'initier au pilotage de scooter et apprendre les bons réflexes sur la route. Rendez-vous, place de Gaulle à partir de demain. La météo, un ciel variable aujourd'hui, quelques averses demain, attention au risque d'orage.
1: Merci Emmanuel, on vous retrouve bien sûr pour un autre point sur l'information locale et départementale, ce sera bien sûr tout à l'heure. Rendez-vous à 8h15. Et auparavant bien sûr, on va jeter un petit coup d'œil rapide sur votre météo marine.
5: Il n'y a pas de bulletin météo spécial. Nous avons une zone dépressionnaire 1014 hectopascales en fond du golfe de Gascogne. Les prévisions pour aujourd'hui, vent variable 3 à 4 Beaufort, une mer peu agitée à agiter, une houle de nord-ouest 0,50 m à 1 m, un ciel peu nuageux, une bonne visibilité. Pour la nuit prochaine, vent de nord à nord-ouest 5 à 6 Beaufort avec une mer agitée, une houle de nord-ouest 0,50 m à 1,50 m, un ciel peu nuageux avec localement quelques averses orageuses, une visibilité localement moyenne à mauvaise. À Saint-Pierre-d'Oléron, aujourd'hui, la mer basse à 8h21 sera haute à 15h03, coefficient de marée 37 et 40.
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1: Et voici donc l'essentiel de l'actualité nationale et internationale sur Demoiselle aux côtés de la rédaction.
2: Bonjour à tous. La journée s'annonce encore chargée sur la route des vacances. Bison futé, voire rouge, dans le sens des départs sur l'ensemble de l'Hexagone. Les principales difficultés sont attendues depuis l'Île-de-France en direction de la Normandie, de la Bretagne, des Pays de la Loire, de la Méditerranée ainsi qu'en région Auvergne-Rhône-Alpes. L'incendie qui ravage la Gironde depuis mercredi continue sa progression en direction de la métropole bordelaise. 7 nouvelles communes ont été évacuées à titre préventif, tandis que Bison futé appelle les automobilistes à éviter le département. Une réunion de crise interministérielle s'est tenue hier soir. Le Premier ministre Sébastien Lecornu a annoncé l'envoi de 500 militaires supplémentaires dans le secteur. Un peu plus tôt, Emmanuel Macron avait demandé aux armées de venir en renfort maximal de la sécurité civile. En Gironde et dans les Landes, les flammes ont déjà dévoré 22 000 hectares et provoqué l'évacuation de plus de 140 000 personnes. Après la mort de deux pompiers professionnels mardi en intervention, le procureur de la République a annoncé un durcissement des poursuites pénales contre l'emploi du feu en milieu forestier. Le parquet de Bordeaux a annoncé hier que deux hommes de 26 et 29 ans étaient poursuivis pour mise en danger de la vie d'autrui après avoir été interpellés en train de fumer en forêt en Gironde. Ils risquent jusqu'à un an de prison et 15 000 euros d'amende. Un homme de 74 ans a été mis en examen cette semaine et placé en détention provisoire pour des viols et agressions sexuelles sur 17 victimes présumées, toutes mineures au moment des faits. Des faits survenus entre 2001 et 2026 dans plusieurs villes de la Somme. Le septuagénaire a reconnu les faits en garde à vue. Le président ukrainien Volodymyr Zelensky devrait rencontrer le président américain Donald Trump dans les prochains jours. Selon un responsable de la Maison-Blanche, l'entrevue pourrait se dérouler mardi, soit le jour de l'hommage à Washington pour le sénateur Lindsey Graham, fervent partisan de la cause ukrainienne décédé le 11 juillet. Et Tadej Pogacar a remporté hier la 19e étape du Tour de France après 127,9 km entre Gap et l'Alpe d'Huez, soit la 5e victoire du Slovène sur cette édition avec à la clé 1 minute et 13 secondes sur le record de Marco Pantani de 1995.
1: Merci Émilie, on vous donne bien sûr rendez-vous tout à l'heure sur Demoiselle. Vous serez avec nous, ce sera bien sûr aux alentours des 9h.
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1: Bon allez, c'est pas pire ce week-end, mais on va faire comme si. Merci de nous avoir rejoints sur Demoiselle, c'est votre radio en Charente-Maritime, votre radio que vous écoutez sur le DAB+, à La Rochelle, sur les applications smartphone et tablette. Vous pouvez nous écouter également via le site internet demoisellefm.com et puis nos fréquences sur toute la Charente-Maritime. Dans quelques instants, vous avez rendez-vous avec votre éphéméride. Il y aura également l'information locale et départementale. The Way We Touch, voici Charlotte Cardin.

0: C'est Wavy Touch sur Demoiselle. C'était bien sûr le titre de Charlotte Cardin.
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0: Et voici votre éphéméride pour ce 200e jour de l'année. Nous sommes le samedi 25 juillet aujourd'hui. C'est la Saint-Jacques, quelques anniversaires à fêter. Il souffle ses trombouzies, c'est Zafar Jackson, le petit prince de la dynastie qui perpétue l'héritage familial du rappeur, Jackson, le rappeur Alonso, lui, fête ses 44 ans. La flamboyante Diams a 46 ans. Tété, lui, a 51 ans. La québécoise Linda Lemay a tout juste 60 ans. Puis Aretha Marley, la légende, la veuve de Bob et gardienne du temple du reggae, elle a tout juste 80 ans aujourd'hui. Bon anniversaire à vous qui êtes né le même jour que ses personnalités. Vianney dans quelques instants, Panin en diffusion sur Demoiselle. Il y aura également Taylor Swift dans le prochain quart d'heure. Open Night, c'est ce que je vous promets dans les prochaines minutes sur la radio d'ici. Bon réveil à vous.
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1: Et il est temps de retrouver pour vous l'information locale et départementale.
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1: Et nous retrouvons sur Demoiselle les titres de l'info d'ici.
4: 15 ans de bras de fer et une victoire importante pour Nature Environnement 17. L'association a obtenu la destruction de 4 bassines gérées par l'Azaï des Roches. La forêt de Suzac à Saint-Georges de Didonne sous haute surveillance. Elle a été interdite d'accès ce jeudi. Alerte levée, mais la vigilance reste de mise. À Royan, les mélomanes se retrouvent à la plage de la Grande Conche pour le violon sur le sable qui réserve encore bien des surprises. La météo, ciel variable ce samedi avec quelques averses ce dimanche. Attention aux orages localisés.
1: L'info d'ici, le journal Emmanuel Bidot.
4: Et tout d'abord, la Charente-Maritime placée en vigilance jaune pour les orages par Météo France avec le passage d'une dégradation et donc d'orages localisés dans notre département. Soyez prudents. Et puis les fumées des feux de forêt XXL en Gironde visibles dans le ciel de la Charente-Maritime avec des couleurs jaunâtres ou orangées et parfois des odeurs de brûlé. Les pompiers conseillent de ne pas appeler les secours en cas d'odeur justement. Vous pourriez saturer les lignes téléphoniques. Grosse frayeur à Chambon ce vendredi après-midi au hameau Savary près de Surgères. Après un feu dont les flammes ont léché des habitations, la mairie a demandé aux habitants d'évacuer les lieux. 25 personnes ont été prises en charge à titre préventif et un deuxième feu de champ s'est également déclaré dans la foulée. Les pompiers sont intervenus sur place et ont éteint rapidement ces incendies. À Saint-Georges de Didonne et Méché sur Gironde, la vigilance dans la forêt de Suzac est redescendue d'un cran ce vendredi matin. Elle a été placée en risque très sévère feu de forêt ce jeudi par les deux municipalités avec interdiction d'accès pour les cyclistes et les piétons. La promenade piétonne de la pointe de Suzac a également été fermée au public. Interdiction levée ce vendredi. Pour autant, en fonction de l'évolution de la météo, les restrictions peuvent à nouveau être décidées. Il s'agit de protéger un site unique. Le maire de Saint-Georges de Didonne, Yves Trocmet, au micro demoiselle d'Adrien Vivenne.
5: Les maires ont un pouvoir de police et c'est eux qui ont la responsabilité d'ouvrir, de fermer et de gérer les accès et la sécurité de la forêt. Dans la situation de la forêt de Suzac, c'est un peu particulier puisque on a à la fois des propriétaires privés qui ont des parcelles dans cette forêt. On a le conservatoire du littoral qui a un espace conséquent et ensuite les communes de Saint-Georges et Méché qui couvrent les 375 hectares de cette forêt. Et donc ce que l'on fait en coordination avec la maire de Méché, c'est qu'on coordonne les accès, les autorisations d'accès ou non et des patrouilles qui visitent et qui surveillent les accès de la forêt pour éviter que tous les accès puissent être faits sans risque de points chauds ou de risque d'incendie. Chaque fois que le niveau de risque remonte au niveau très sévère, au niveau exceptionnel, la forêt sera interdite et au niveau exceptionnel, on a même des mesures potentielles de restriction des circulations et des accès sur les voiries périphériques à la forêt pour éviter tout risque de propagation d'un point chaud au niveau de la forêt. C'est un des joyaux de la commune. Et bien évidemment, on cherche à la préserver à tout prix.
4: Le maire de Saint-Georges de Didonne, Yves Trocmet. À Royan, la voiture de la brigade anticriminalité prise pour cible par un Royanais éméché. Les faits se sont déroulés jeudi soir vers 21h15 aux abords de la gare. Les policiers sont en patrouille à pied et alors qu'ils rejoignent leur véhicule banalisé, ils aperçoivent un homme en train de filmer la voiture en question avec son téléphone portable. Ils constatent ensuite des rayures sur le capot, l'aile arrière droite enfoncée et un rétroviseur endommagé. Un témoin de la scène rapporte rapporte que c'est bien l'homme au téléphone portable qui a commis les dégradations. Il a été placé en garde à vue. Il s'agit d'un Rouennais de 41 ans, déjà connu des services de police. Il était en état d'ébriété au moment des faits avec 1,2 g d'alcool dans le sang. Il a expliqué aux policiers s'en être pris à leur voiture parce que mal garé et immatriculé à Paris. Il devra rembourser les dégâts et rendre des comptes. Une décision de justice inédite pour Nature Environnement 17. 4 réserves de substitution ou bassines devront être démantelées après le jugement du tribunal administratif de Poitiers. Ils sont gérés par l'ASAI, association syndicale autorisée des irrigations des roches au nord-est du département. Et leurs responsables ont un délai de 3 ans pour remettre en état les terrains. Une décision de justice exemplaire pour Marie Baumard, juriste à Nature Environnement 17. Les bassines en question ne sont plus utilisées depuis 3 ans, mais elles ont provoqué un préjudice écologique selon l'association de protection de l'environnement Marie Baumard.
6: C'est du jamais vu parce que c'est un dossier que nous n'avions jamais vu jusque-là. Donc on a une suppression de 2 mégabassines en Charente-Maritime parce que on a des irrigants qui ont exploité illégalement des réserves. Très concrètement, il va falloir détruire ces bassines en effet. Il va falloir les détruire parce qu'elles sont donc inexploitées depuis des années puisque leur autorisation environnementale a été annulée et parce que les laisser comme ça engendre des risques de pollution de la nappe phréatique. Donc il faut trouver une solution et la solution qui a été trouvée en application du droit de l'environnement, c'est de les supprimer. Officiellement, ils ne servent plus depuis 2023, donc depuis qu'il y a des scellés qui ont été mis sur les pompes et les forages par le parquet de La Rochelle. Mais leur autorisation environnementale a été annulée en 2018. Il y a eu une exploitation illégale en fait de 2018 à 2023. En fait, on a des réserves qui ont été annulées parce qu'elles étaient surdimensionnées, parce qu'on avait une étude d'impact insuffisante, et ça a abouti à créer des assecs en hiver, donc des cours d'eau mis en assec en hiver, et on a séché une partie de la zone humide du marais Poitevin. Donc il y a eu des impacts environnementaux qui ont été forts.
4: Dans le bras de fer n'est pas encore terminé, l'avocat des irrigants, Maître Verdier, a annoncé qu'il allait faire appel de cette décision de justice. À Royan, 4 jours de sensibilisation au pilotage des deux roues. L'opération est organisée par les CRS et les compagnies d'assurance. Les adolescents vont pouvoir s'initier au pilotage de scooter et apprendre les bons réflexes sur la route. Rendez-vous Place de Gaulle à partir de ce dimanche. Le violon sur le sable, 39e édition, débute ce samedi sur la plage de la Grande Conche à Royan. Au programme, 3 soirées de concerts symphoniques. Ce samedi soir, mardi soir et samedi prochain pour la clôture du festival. 5 artistes par soirée avec le chef d'orchestre historique Jérôme Pillement, chanteur et chanteuse lyrique, solo de piano et violon, mais aussi de hang. Une programmation riche avec le coup de cœur de Philippe Tranché, l'organisateur, le concert de la soprano sud-africaine Preti Yende.
7: Une star incontestable du classique. Il est déjà venu au violon une première fois et ça a tellement ébloui le public et l'artiste elle-même qu'on l'a fait revenir cette année. Preti Yende, pardon, qui est une chanteuse incroyable et connue dans le monde entier, etc. Donc effectivement, les gens attendent avec impatience Preti Yende qui les avait impressionnés sur la plage il y a 2 ans quand elle était venue pour la première fois. J'avais mis 10 ans à la convaincre, ou plutôt son agent, qu'elle vienne au violon sur le sable. Mais elle a tellement séduit le public et elle-même a tellement été émue par ce public que on a décidé de la faire revenir cette année parce que l'année prochaine, elle n'était pas disponible.
4: Premier concert sur le sable ce samedi soir à 22h sur la plage de la Grande Conche. La programmation est à retrouver sur le site internet du violon sur le sable. Vos sorties du week-end, les bons plans dans Quartier d'été.
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4: En Pays Marais-Oléron, à Marennes-Hiers-Brouage, les nocturnes à la Capitainerie commencent à 19h ce samedi soir au port de Plaisance. À Saint-Denis-d'Oléron, du cinéma en plein air avec la projection d'Abicyclette à partir de 22h à la pointe de Chassiron ce dimanche soir. En Pays Rochefortais, à Rochefort, le festival Electro Stéréo Parc bat son plein à la Corderie Royale avec notamment Steve Aoki ce samedi soir. À Rochefort encore, le marché nocturne s'installe au port de Plaisance ce samedi soir à partir de 19h. Un concert de jazz manouche au programme. En Pays Rouennais, à Saint-Palais-sur-Mer, festival Bière en live, 4e édition sur l'esplanade du Concier. À Royan, le petit bal perdu vous attend ce dimanche soir à la Tâche Verte à partir de 18h avec les Frères Passion. Et puis on termine avec le Pays Saint-Thé à Sainte, concert de l'Orchestre des Jeunes des Charentes à l'Amphithéâtre Gallo-Romain à partir de 19h30 et à Saint-Georges-des-Coteaux, la fête de la Gerbaude en centre-bourg, tout ce week-end.
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1: Vigilance jaune aux orages jusqu'à 16h sur l'ensemble de notre département. Dégradation pluvio-orageuse sur la moitié sud du pays. Notre département fait partie de cette vigilance donc aux orages. Ce samedi matin, la donne change. Hein, on a une couverture nuageuse accompagnée des fumées des feux XXL de Gironde. Donc ce qui fait qu'on a une ambiance un peu jaune-orangée parfois. Le vent d'ouest va se renforcer durant cette journée jusqu'à 50 km/h. Quelques orages donc sont à prévoir et à ne pas exclure sur notre département aujourd'hui. Les maximales auront un léger recul cet après-midi. Ce matin, on est entre 17 et 20 degrés. 26, voire allez, à peine 30 degrés selon les secteurs cet après-midi. 30 degrés surtout sur l'intérieur des termes. Demain dimanche, l'ambiance reste toujours changeante avec le retour de la chaleur prévue logiquement lundi.
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1: Bah vous savez quoi, on continue à vous réveiller ce matin.
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1: Opelite, pour vous accompagner, c'est Taylor Swift.

0: Hopalite sur Demoiselle, c'est bien sûr le single de Taylor Swift. Un instant sur la radio d'ici, Jérémy Frérot, Frérot en programmation sur Demoiselle à partir de 9h. Sachez qu'il est de retour pour vous jouer un mauvais tour, je ne sais pas en tout cas, mais il sera là pendant 2h. Pour samedi, c'est ici, Didier, on l'attend avec impatience pour le Top Hit 2026 entre 9h et 11h sur Demoiselle, auparavant 8h30.
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0: Dans quelques instants, retour avec le sport équin. Ce sera bien sûr les pronostics hippiques aux côtés de Tom Kazak sur Demoiselle. Auparavant, bien sûr, les sports avec Anthony Verpillon.
2: Bonjour à toutes et à tous. On débute avec du cyclisme et la 18e étape est revenue au leader de F Education, l'équatorien Richard Carapaz hier. Il l'a emporté en solitaire à Orcières-Merlette avec 45 secondes d'avance sur Mauro Schmidt et Matteo Jorgensen. Le premier français, Valentin Paré-Peintre, a terminé 4e à 1 minute 14. Il loupe le maillot à poids de meilleur grimpeur pour un seul petit point sur Tadej Pogacar. C'est tout de même le français qui le porte en course car Pogacar est en jaune. Et au classement général, justement, Poggi est toujours en tête avec des écarts stabilisés à 4 minutes 32 sur le deuxième Remco Evenepoel. Isaac Del Toro figure toujours à 6 minutes 51 et le français Paul Sexas est quatrième à 7 minutes 11 de Pogacar. Mais Sexas compte toujours plus de 2 minutes d'avance sur son premier poursuivant Juan Ayuso. Lenny Martinez et Jordan Yeagett sont toujours dans le top 10. C'est ce vendredi que devraient débuter les explications entre leaders avec la première des deux ascensions en deux jours de l'Alpe d'Huez. Aujourd'hui, 127 km 900 attendent les coureurs entre Gap et l'Alpe d'Huez, donc avec seulement trois cols, deux de deuxième catégorie et un de première catégorie, puis la montée finale et ses 21 lacets. Demain sera bien plus relevé entre le Bourg d'Oisans et l'Alpe d'Huez avec 170 km 900, la Croix de Fer et le Galibier notamment en plat de résistance. En foot, le mercato commence à frémir en France avec l'OL qui semble s'être mis d'accord avec Loïs Openda, l'ancien Lensois désormais à la Juventus Turin. L'attaquant belge n'a mis que 2 buts en 34 matchs la saison dernière sous le maillot de la vieille dame. Reste à convaincre la Juve d'un prêt désormais. Et puis Antoine Griezmann a marqué dès son premier match avec Orlando en MLS. Il a inscrit un but au retour des vestiaires pour une victoire 4-0 sur la pelouse de San José. Si Zidane devrait être officiellement nommé sélectionneur de l'équipe de France mardi, l'Allemagne a trouvé son nouveau sélectionneur. Jürgen Klopp devrait être intronisé ce vendredi pour un contrat de 4 ans. Et puis en tennis, belle performance de Lucas Van Hache. Le Français s'est qualifié pour les quarts de finale du tournoi ATP 250 d'Estoril au Portugal. Voilà, c'est la fin de ce flash. Très belle journée de sport.
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0: C'est Jérémy Frérot à l'instant sur Demoiselle avec le single intitulé Frérot sur la radio d'ici. Merci de votre fidélité. 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
2: Bonjour, bonjour à tous. C'est trotteur européen âgé de 5 ans n'ayant pas gagné 105 000 euros. Rendez-vous sur les 2150 mètres du prix La Haie les Roses à l'hippodrome d'Anguin à l'occasion du quintet plus de ce samedi 25 juillet 2026. La location sera de 53 000 euros et le départ autostart prévu vers 15h15. En tête de notre sélection, le 7, Lovely Wilma, de nouveau confié à Eric Raffin, est toujours au top de sa forme, elle peut l'emporter. Suivi du 4, Leaderboard, pieds nus et idéalement placé derrière les ailes de l'autostart. Le 3, Lina de Vandel, sage, sa place est sur le podium. Le 8, Laurie, le peut à très belle cote prendre une place dans la bonne combinaison. Et enfin le 5, Lady Bird, génie là sur la lancée de ses deux dernières prestations. Elle complétera notre sélection. Une sélection que vous pouvez retrouver sur ma chaîne YouTube Tom Kazak, les pronostics hippiques avec mes dernières minutes. Donc notre choix aujourd'hui, premier le 7, Lovely Wilma. Second le 4, Leaderboard. Troisième le 3, Lina de Vandel. Quatrième le 8, Laurig. Le cinquième le 5, Lady Bird, Jenila. Le second choix le 12, le 6 et le 11. Et à vous la fortune.
0: Merci Tom, rendez-vous dans une heure.
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0: La bande à Benoît, donc le groupe U2, sur Demoiselle en souvenir, c'était bien sûr New Year's Day. Dans quelques instants, Julia et l'horoscope, auparavant, 8h passées de 42 minutes.
1: Le programme télé. Allez, retrouvez ce soir sur TF1 le grand concours, évidemment présenté par Arthur. France 2, Fort Boyard, ce soir au profit de la SPA, tout le monde contre le cancer également. France 3, vous retrouvez Cassandre, Canal, Primate. Sur M6, la grande fête des tubes des années 80, 90, 2000. Retrouvez sur W9 la petite histoire de France, sur TMC New York unité spéciale, et puis bien sûr sur TF1 série film, vous en avez l'habitude du samedi soir, les rediffs de Joséphine Ange Gardien. Allez, je vous laisse faire votre choix et par avance une excellente soirée devant votre télévision.
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0: Eh bien, vous savez quoi, il est tout juste 8h47. C'est maintenant qu'on retrouve Julia pour l'horoscope du jour. Bonjour Julia.
1: Bonjour à tous. On commence votre horoscope de ce samedi 25 juillet par les béliers. Avant de monter au créneau, prenez quelques instants pour respirer.
2: Taureau, l'amour a besoin d'être entretenu. Une petite attention, une sortie improvisée pourrait faire toute la différence.
3: Gémeaux, ne laissez pas un contretemps gâcher votre bonne humeur.
4: Cancer, votre cœur vous souffle dans la bonne direction.
5: Lion, un obstacle passager ne remettra pas vos projets en question.
6: Vierge, une rencontre ou une conversation pour échanger votre façon de voir les choses.
7: Balance, protégez votre tranquillité d'esprit, vous n'êtes pas obligé de porter les soucis des autres.
8: Scorpion, avant de vous emballer, prenez le temps de vérifier les faits.
9: Sagittaire, vous êtes plus près du but que vous ne l'imaginez.
10: Capricorne, certaines réponses ne se trouvent pas dans les mots.
11: Verseau, une ancienne inquiétude refait surface pour être enfin dépassée.
12: Et enfin les poissons, votre créativité est en pleine effervescence.
13: Une idée qui vous semble folle aujourd'hui pourrait devenir un beau projet demain.
14: Je vous souhaite à tous un excellent week-end.
0: Merci Julien, on vous donne également rendez-vous dès dimanche sur Demoiselle pour un nouvel horoscope.
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0: 18h51 sur Demoiselle, c'était bien sûr Christophe Willem sur Demoiselle.
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0: On retrouve bien sûr l'Expresso de l'info.
2: Demoiselle Matin, l'info d'ici, Emmanuel Bidot.
3: La Charente-Maritime placée en vigilance jaune pour les orages par Météo France avec le passage d'une dégradation et donc un risque d'orage localisé dans notre département. Soyez prudents. Et puis les fumées des feux de forêt XXL en Gironde visibles dans le ciel de la Charente-Maritime avec des couleurs jaunâtres ou orangées et parfois des odeurs de brûlé. Les pompiers conseillent de ne pas appeler les secours en cas d'odeur justement. Vous pourriez saturer les lignes de secours. Grosse frayeur à Chambon hier après-midi au hameau Savary près de Surgères après un feu dont les flammes ont léché des habitations. La mairie a demandé aux habitants d'évacuer les lieux. Un deuxième feu de champ s'est également déclaré dans la foulée. Les pompiers sont intervenus sur place et ont éteint rapidement ces incendies. Une décision de justice inédite pour Nature Environnement 17. Quatre réserves de substitution ou bassines devront être démantelées après le jugement du tribunal administratif de Poitiers. Ils sont gérés par l'ASAI, association syndicale autorisée d'irrigation des roches au nord-est du département. Et leurs responsables ont un délai de 3 mois pour remettre en état les terrains. Une décision de justice exemplaire pour Marie Baumard, juriste à Nature Environnement 17. À Royan, 4 jours de sensibilisation au pilotage des deux roues. L'opération est organisée par les CRS et les compagnies d'assurance. Les adolescents vont pouvoir s'initier au pilotage de scooter et apprendre les bons réflexes sur la route. Rendez-vous, place de Gaulle à partir de demain. La météo, un ciel variable aujourd'hui, quelques averses demain, attention au risque d'orage.
0: 8h passées de 53 minutes. C'est bien sûr la météo marine.
3: Il n'y a pas de bulletin météo spécial. Nous avons une zone dépressionnaire 1014 hectopascales en fond de golfe de Gascogne. Les prévisions pour aujourd'hui, vent variable 3 à 4 Beaufort, une mer peu agitée à agiter, une houle de nord-ouest 0,50 m à 1 m, un ciel peu nuageux, une bonne visibilité. Pour la nuit prochaine, vent de nord à nord-ouest 5 à 6 Beaufort avec une mer agitée, une houle de nord-ouest 0,50 m à 1,50 m, un ciel peu nuageux avec localement quelques averses orageuse, une visibilité localement moyenne à mauvaise. À Saint-Pierre-d'Oléron, aujourd'hui, la mer basse à 8h21 sera haute à 15h03, coefficient de marée 37 et 40.
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0: 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Face Love, George Michael, pour vous accompagner sur Demoiselle et dont on aurait dû se coucher plutôt en week-end. Dans quelques instants, le samedi c'est ici avec Didier. Qui cette semaine a fêté son anniversaire, autant dire qu'il a pris quelques rides en plus. On en reparlera dans quelques minutes sur Demoiselle.

0: Fast Love sur Demoiselle, hein. C'est bien sûr le titre de George Michael. Bienvenue, merci de nous avoir rejoints sur Demoiselle, c'est votre radio, la radio de vos vacances, vous êtes en Charente-Maritime, il est 9h.
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0: Et voici l'essentiel de l'actualité sur Demoiselle.
2: Bonjour à tous, vous êtes encore nombreux attendus aujourd'hui sur les routes à l'occasion de ce nouveau week-end de départ en vacances, une journée classée rouge par bison futé dans le sens des départs sur l'ensemble de l'Hexagone. Plus de 22 000 hectares ont été parcourus par les flammes en Gironde et dans les Landes. Résultat, plus de 140 000 personnes ont été évacuées. L'incendie qui ravage la Gironde depuis mercredi continue sa progression en direction de la métropole bordelaise. 7 nouvelles communes ont été évacuées à titre préventif, tandis que bison futé appelle les automobilistes à éviter le département. Une réunion de crise interministérielle s'est tenue hier soir. Le Premier ministre Sébastien Lecornu a annoncé l'envoi de 500 militaires supplémentaires dans le secteur. Un peu plus tôt, Emmanuel Macron avait demandé aux armées de venir en renfort maximal de la sécurité civile. Après la mort de deux pompiers professionnels mardi en intervention, le procureur de la République a ordonné un durcissement des poursuites pénales contre l'emploi du feu en milieu forestier. Le parquet de Bordeaux a annoncé hier que deux hommes de 26 et 29 ans étaient poursuivis pour mise en danger de la vie d'autrui après avoir été interpellés en train de fumer en forêt en Gironde. Ils risquent jusqu'à un an de prison et 15 000 euros d'amende. Une opération de déminage est prévue aujourd'hui dans le Val-de-Marne suite à la découverte d'une bombe aérienne de la Seconde Guerre mondiale lors de fouilles archéologiques sur un chantier de l'usine d'eau potable du Cédif à Choisy-le-Roi. Un dispositif de sécurité très important doit être mis en place. L'obus contenant pas moins de 280 kg d'explosifs. Plusieurs lignes de transport seront interrompues dans ce secteur. L'ambassadrice de France à Tunis a été convoquée hier suite à la diffusion par une chaîne publique française d'un entretien avec une personne recherchée par la justice tunisienne. Pour le ministère, le fait que le média concerné soit public et officiel engage la responsabilité morale de l'État français. L'ancien président Mansef Marzouki, qui vit en exil en France, est un critique virulent du président Kais Saied. Il a été condamné par contumace en Tunisie à plusieurs peines de prison, notamment pour atteinte à la sûreté de l'État. Et côté tennis, le français Quentin Alice s'est qualifié hier pour la finale du tournoi de Kitzbühel. Il affrontera Alexander Bublik.
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0: 9h passé de 3 minutes. Il est là. Il est avec nous. Il a un an de plus.
1: Mais, oh, mais j'ai rien dit.
2: Mais ça ne se voit pas.
0: Mais en bon, c'est si peu.
2: Ben bien
0: si
2: sûr.
0: Peu, si peu. Rangez votre rythme, s'il vous plaît.
2: C'est ce qui fait tout le charme des disques jockey. Ils travaillent la nuit. Et on voit très peu les défauts.
0: Voilà,
2: on voit.
0: C'est l'avantage.
2: Beaucoup de gens qui viennent me voir travailler sont surpris de voir que c'est un vieux qui est derrière les platines. C'est pour
0: oh,
2: vous dire.
0: Tu fais des compliments tout seul.
2: C'est pour vous dire, monsieur Mika.
0: Tu fais des compliments tout seul.
2: Comment allez-vous?
0: Ben ça va, moi je m'aime bien aussi. Donc
2: c'est vrai. on va aller boire un verre pour fêter tout ça.
0: Il n'y a pas de souci. À quatre, avec notre ego, tout va bien.
2: Bonjour, chers auditeurs, chères auditrices. Le samedi, c'est ici. Nous sommes de retour pour la dernière de la saison 2, me concernant toujours. Et puis, comme à chaque saison, on essaye de faire des émissions un peu spéciales sur le mois de juillet, puisque le mois d'août y a relâche me concernant. Et puis là, aujourd'hui, j'ai décidé de mettre l'accent sur de la nouveauté, c'est-à-dire de faire un petit flash sur les hits qui fonctionnent bien depuis le début de l'année 2026. Et on va démarrer de suite lorsque je vais tournoyer mon doigt comme un fou que je suis. On y aura un peu tous les styles ce matin et on commence par un DJ producteur français qui s'appelle Huguel. Et là ce matin j'ai décidé de passer un mashup. Alors le mashup, je le redis rapidement, c'est une compilation de plusieurs titres en un seul titre. C'est remixé, c'est refasé, c'est retravaillé. Juste un petit mot parce que j'ai beaucoup de personnes qui me disent mais producteur de musique c'est quoi exactement? C'est très simple, c'est la personne qui finance l'enregistrement d'une musique et se rémunère sur son exploitation. Ce que fait très très bien le DJ français Huguel. Je vous laisse avec Lady que vous connaissez parfaitement et le carton actuel Shine que vous entendez.

0: Successivement, chers amis, nous avons écouté Huguel et Mojo, donc Shine Lady, et là on vient d'écouter et on écoute encore deux artistes français, Jack et Carla, La Recette. Donc c'est, je rappelle, ce matin c'est une émission spéciale 2026, donc c'est un titre sorti en 2026, tout du moins sur les ondes radio. Il a pu ou être aussi créé l'année précédente, mais sorti en 2026. Ce qui sort maintenant, mon bon divin chauve, c'est la publicité.
1: Voilà, et puis juste après, encore nos tubes d'année 2026 à découvrir.
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0: Jeton Collin Dinsdale, né le 25 septembre 1922 aux États-Unis. C'est donc un chanteur et auteur-compositeur interprète.
1: En 1992, je suis désolé, vous m'avez dit 1922.
0: J'ai dit 1922.
1: 1922, le pauvre.
0: Mais je vérifie, quand même, je vais quand même me renseigner auprès de ses proches.
1: Oui, voilà.
0: 1992, il est né en Géorgie. C'est donc un chanteur, auteur, compositeur, interprète américain dont la musique mélange des genres tels que la R&B, la soul music, la country, la pop. Il a initialement attiré des fans grâce à des reprises de chansons sur sa chaîne YouTube tout au long des années 2019 et 2020. Son troisième EP lui a permis d'entrer dans le Billboard 200 pour la première fois. À savoir qu'aux États-Unis, le Divin Show, le Billboard, tous les artistes rêvent d'y rentrer. Même s'ils sont à la place 200, c'est la consécration ultime, le Billboard. Teddy Swims, c'est en train de devenir une référence par rapport à ce qu'il fait. Et c'est vrai que cette voix dégage quelque chose qui nous laisse, qui nous scotche au fond du siège, et puis on écoute, même si on n'aime pas trop ce type de musique. Toujours est-il que c'est son dernier titre de 2026, et ça va pas mal.
1: Ouais, c'est très très bien, Teddy Swims, très très belle voix. Ouais.
0: Qu'est-ce que je voulais vous dire, mon bon Mika ? Ce ne serait-ce que l'on va continuer. Ça, oui, ça. Hein,
1: oui, mais y a pas de souci. Qu'est-ce qui se passe? Vous faites un AVC à chaque phrase? Qu'est-ce qu'il y a?
0: Eh bien, non, j'étais en train de me dire. Non, alors, pour moi, c'est une découverte parce que c'est moi qui ai fait la programmation de cette émission. Je suis juste en train de me dire pourquoi j'ai programmé Bella de Gims.
1: Ah ben alors, moi je vous laisse.
0: Hein, n'est-ce pas? C'est que je pense que peut-être que je me suis dit que pourquoi pas. Voyez-vous, et à ce titre-là, il suffirait qu'on se mette à réfléchir et rien ne va.
1: Voilà, et accrochez-vous aux branches. Donc, alors.
0: Non, mais c'est vrai. Alors, je vais. On peut recommencer l'émission depuis le début?
1: Non, c'est pas possible. Là, c'est en direct. Hein,
0: et se dire, tiens, mais pourquoi Didier il a programmé Gims Bella? Sans nul doute qu'il y a certainement une raison. Je vous invite, chers auditrices et auditeurs, à nous appeler massivement pour nous dire pourquoi Didier a inscrit 2026 Gims Bella que l'on écoute maintenant.

0: Et voilà, ça m'est revenu, le divin chauve. Pourquoi j'ai failli faire un AVC sur Gims? Parce que pour moi, Gims, ce titre-là, Bella, je le voyais plus en 2025. Et comme l'intitulé de l'émission est Hit 2026, j'ai eu un doute. Mais le doute est levé, mon bon divin chauve. Donc on a écouté Gims, Bella. Et comme je vous disais à Rantaine, et je vous le dis à vous, chers auditrices et auditeurs, j'aime beaucoup Maître Gims dans ce style-là qui lui appartient. Et vraiment, vraiment, c'est Gims comme on l'aime, enfin tout du moins pour ma part. C'est une voix ténor et il est très très bon dans ce style-là. Et juste dans la foulée, ce que nous sommes encore en train d'écouter, c'est donc Selena Gomez. Et puis alors là, mesdames, ça vous l'avez reconnu, c'est le fabuleux, l'incroyable Enrique Iglesias. Toujours dans ce rythme un petit peu latino, rythme bord de piscine, à savoir que Selena Gomez est aussi une actrice, principalement une actrice. Elle a tourné dans énormément de téléfilms américains, de films aussi. Et voilà, on vient de passer deux titres très, très soul music, très cocktail bord de piscine, le divin chauve. Ça vous correspond aussi, ça?
1: Bah, cocktail bord de piscine, bien sûr.
0: Seul, hein, bien évidemment, sur le Transat, à penser fait. Radio et rien d'autre.
1: Voilà, tout à fait.
0: En pensant radio, il va falloir qu'on pense radio info locale, peut-être.
1: Voilà, il est déjà 9h30, on retrouve Emmanuel Bidou pour Demoiselle Reportage.
0: Merci.
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3: Le violon sur le sable 39e édition commence aujourd'hui sur la plage de la Grande Conche à Royan. Au programme, 3 soirées de concerts symphoniques. Donc ce soir, mardi et samedi prochain pour la clôture du festival. 5 artistes par soirée avec le chef d'orchestre historique Jérôme Piment, chanteur et chanteuse lyrique, solo de piano et violon, mais aussi de hang. Une programmation riche dans laquelle Philippe Tranchet a un coup de cœur, le concert de la soprano sud-africaine Pretty Yende. Philippe Tranchet.
4: Une star incontestable du classique, qui est déjà venu au violon une première fois et ça a tellement ébloui le public et l'artiste elle-même qu'on l'a fait revenir cette année. Pretty Yende, pardon, qui est une chanteuse incroyable et connue dans le monde entier, etc. Donc effectivement, les gens attendent avec impatience Pretty Yende, qui les avait impressionnés sur la plage il y a 2 ans quand elle était venue pour la première fois. J'avais mis 10 ans à la convaincre ou plutôt son agent, qu'elle vienne au violon sur le sol. Mais elle a tellement séduit le public et elle-même a tellement été émue par ce public que voilà, on a décidé de la faire revenir cette année parce que l'année prochaine, elle n'était pas disponible.
3: Aujourd'hui, l'idée de concert d'orchestre symphonique sur la plage a conquis son public et les critiques font largement partie du passé. Philippe Tranchet.
4: C'était une époque où il était inconcevable de mettre des instruments en plein air. Il était inconcevable de sonoriser les instruments. Et toute la musique classique se déroulait uniquement, exclusivement en salle. Et donc, c'est pas par la force des choses, mais c'est simplement parce que moi je venais pas du monde classique, que ça me paraissait pas incroyable de mettre un violon sur la plage, quoi. Et ça ne se faisait pas. D'abord parce qu'on avait peur que les instruments sonnent moins bien s'ils étaient exposés au soleil. Et puis, il n'y avait pas les moyens de sonorisation qu'il y a aujourd'hui, parce que maintenant, c'est devenu une banalité. On a été suivi à plusieurs exemplaires, on pourrait les nommer, mais voilà, on a été suivi un petit peu partout. Et maintenant, ça devient banal que de faire un concert sur une plage.
3: Premier concert sur le sable, donc ce soir à 22h sur la plage de la Grande Conche. C'est aussi des concerts dans tout le pays royanais. Le programme est à retrouver sur le site internet du violon sur le sable.
5: Des nouvelles du ciel avec Météo de la Charente-Maritime. Pour des prévisions locales fiables sur notre département, rendez-vous sur la page Facebook Météo de la Charente-Maritime.
1: Vigilance jaune aux orages hein, jusqu'à 16h sur l'ensemble de notre département. Dégradation pluvio-orageuse donc sur la moitié sud de l'Hexagone. Notre département fait donc partie de cette vigilance. Ce samedi, c'est un ciel chargé en nuages et en fumée des incendies girondins. Donc cette atmosphère un peu jaune-orangée, malheureusement, c'est normal. vent de secteur ouest qui va se renforcer avec des rafales de 50 km/h. Quelques orages ne sont pas à exclure durant cette journée. Les températures 26 à 30 degrés cet après-midi. Dimanche, l'ambiance reste chargée en nuages avec quelques gouttes. On devrait avoir le retour de belles éclaircies et surtout de températures estivales dès lundi.
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1: La tortue, mon bon Mika, Christophe Willem. Alors, en écoutant Christophe Willem, j'étais en train de penser à un autre artiste français très connu, mais à l'international aussi, c'est Mika. Et je suis assez surpris de voir que Christophe Willem n'a pas cette expérience internationale que Mika a, parce qu'ils ont démarré, je vais pas dire ensemble, mais sur le même style de musique, et c'est très très très porteur ce que fait Christophe Willem sur l'étranger, mais ça ne fonctionne pas, enfin ça fonctionne certainement, mais pas comme Mika qui a cette chance de travailler avec des

très grands artistes aussi. C'est dommage. Alors peut-être que aussi Christophe Willem veut rester à faire ce qu'il sait très bien faire, et c'est tant mieux. Mais voilà, donc c'était Hit 2026, System, et on va enchaîner juste derrière. Alors, que dire ? On pourrait dire plein de choses, que Ed Sheeran, c'est un des artistes internationaux préféré par les Français, et puis Shakira. Alors Shakira, moi je garde en mémoire ce qui s'est passé la semaine dernière lors de la finale de la Coupe du Monde de football, où nous avons vu la face A et la face B, c'est-à-dire qu'on a vu Madonna sortir avec sa carte de visite des cliniques privées, et Shakira quelques minutes après. Donc il y avait la face A, il y a la face B, des artistes vieillissants mais toujours au top, et Shakira qui cartonne dans tous les styles, et elle fait beaucoup de duos maintenant, et on l'écoute avec Ed Sheeran dans Life is Good.

0: Nous sommes sur une émission spéciale Hit 2026 puisque c'est la fin de la saison 2 radiophonique et donc j'ai décidé ce matin de mettre en avant les tubes de l'été, pas seulement mais du printemps et de l'été en cours. Et là on est très latino, le Divin Show ce matin. C'est une version aussi de Kenji, les gens aiment beaucoup écouter Kenji sur ce rythme-là. Le naturel revient au galop, maître Bika.
1: Oui, Yoda, vous pouvez aussi.
0: Oui, parce que je ne sais plus, on a Maître Bidou, on a Monsieur Pierre, on a le Divin Chauve, on a Mika. Mika, c'est l'élégance même, quoi. C'est la voix radiophonique, c'est ce qui fait que les gens écoutent Demoiselle.
1: Arrêtez.
0: Oui, bah j'arrête. J'arrête.
1: Il se passe quelque chose, arrêtez.
0: Pub ou info locale, moi je vous laisse le choix.
1: Hein. On va mettre un petit peu de pub et on revient juste après.
0: On remplit le frigo.
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20: Allô? 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Oui, tout va très bien.

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1: Magnifique artiste que Stromae, ce chanteur belge, mais c'est, il faut franchement arrêter de faire ce que l'on fait, l'écouter. Les paroles sont hyper travaillées, ce sont de très beaux textes, de très beaux dialogues. Stromae est un très grand artiste, franchement, très honnêtement. Donc voilà ce que j'avais à dire. On va bientôt attaquer la deuxième heure.
2: Voilà,
1: deuxième heure qui sera aussi Latino Dance Hit 2026. N'est-ce pas, mon bon Mika ?
2: Oui, j'ai la programmation sous les yeux, donc je la vois. Allez, bienvenue, il est 10h sur Demoiselle, on va retrouver l'information dans quelques instants.
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4: Bonjour à tous, la journée s'annonce encore chargée sur la route des vacances, bison futé voie rouge dans le sens des départs sur l'ensemble de l'Hexagone. Les principales difficultés sont attendues depuis l'Île-de-France en direction de la Normandie, de la Bretagne, des Pays de la Loire et de la Méditerranée, ainsi qu'en région Auvergne-Rhône-Alpes. Plus de 22 000 hectares ont été parcourus par les flammes en Gironde et dans les Landes. Résultat, plus de 140 000 personnes ont été évacuées. L'incendie qui ravage la Gironde depuis mercredi continue sa progression en direction de la métropole bordelaise. 7 nouvelles communes ont été évacuées à titre préventif, tandis que Bison Futé appelle les automobilistes à éviter le département. Une réunion de crise interministérielle s'est tenue hier soir. Le Premier ministre Sébastien Lecornu a annoncé l'envoi de 500 militaires supplémentaires dans le secteur. Un peu plus tôt, Emmanuel Macron avait demandé aux armées de venir en renfort maximal de la sécurité civile. Une opération de déminage est prévue aujourd'hui dans le Val-de-Marne suite à la découverte d'une bombe aérienne de la Seconde Guerre mondiale lors de fouilles archéologiques sur un chantier de l'usine d'eau potable du Sédif à Choisy-le-Roi. Un dispositif de sécurité très important devait être mis en place. L'obus contenant pas moins de 280 kg d'explosifs. Plusieurs lignes de transport sont interrompues dans ce secteur. Jacques Leveugle, 79 ans, est soupçonné de viol et d'agression sexuelle sur 89 garçons mineurs en France et dans une dizaine d'autres pays sur 5 continents. Des faits qui se seraient produits entre 1971 et 2023 alors qu'il était éducateur. Également poursuivi pour les meurtres de sa mère et de sa tante commis en 1974 et en 1992 dans les Yvelines et en Suisse. Il ne pourra être jugé que pour les faits commis à l'encontre de deux victimes présumées. Les autres faits étant prescrits. Un procès qui pourrait se tenir l'an prochain devant la cour criminelle départementale de l'Isère. Et Tadej Pogacar a remporté hier la 19e étape du Tour de France à l'Alpe d'Huez, battant par la même occasion le record de Marco Pantani en 1995. Départ aujourd'hui à 11h20 du peloton du Bourdoison pour une 20e étape direction à nouveau l'Alpe d'Huez, soit 170,9 km à parcourir.
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Saison 2, Hit 2026, oh bah je crois que j'ai même c'est l'émission numéro 40, Mika. Ça passe à une allure, c'est comme la saison, on en parlait hors antenne. Ça déroule. Et là maintenant, on attaque la deuxième heure avec un artiste français qui, je ne donnerai pas son âge, mais il a commencé dans les années 70. C'était l'artiste français du disco avant Village People, Patrick Hernandez. Et à cette époque-là, il a sorti un titre qui s'appelle « Il arrivera ». Qui a absolument pas fonctionné, ou alors dans quelques discothèques très branchées Patrick Juvet. Et là ils viennent le remixer, et on parlait des remixes, des mashups, des remixes, il va falloir s'y mettre jeunes gens parce que c'est l'époque, et il a remixé, il arrivera, et voilà ce que ça donne, je vous laisse écouter.

0: The Weeknd, l'artiste canadien, parce qu'il est canadien, et que moi personnellement j'ai plaisir de temps à autre à regarder ses concerts, parce que c'est purement magnifique. C'est un très très grand artiste, il cartonne, c'est tube sur tube. Et puis là ce matin, donc, on a écouté Selfish, qui fait partie de son dernier album, 2026. Voilà. Alors, eh bien, une petite pause. Moi, je vais aller me faire un petit café. Vous aussi, chers auditeurs, auditrices. Et puis, je suis en train de regarder la météo. Ça fait du bien, cette petite fraîcheur. Et puis, bien évidemment, je l'ai dit hier soir en prestation et je le dis ce matin à la radio, je dédicace cette émission à tous nos sapeurs-pompiers qui sont en train de lutter comme des féroces contre le feu dans le Var, dans la Gironde et un peu partout, parce que je crois qu'il y a 32 points de départ de feu en France actuellement. Bravo les gars, félicitations et on compte sur vous et merci pour tout ce que vous faites.
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Hit 2026, demoiselle, je voulais absolument vous faire découvrir ce morceau, donc c'est un morceau de cette année. Là, on est sur le, excusez le terme, sur le Titi parisien. On est avec des artistes, principalement des femmes, qui se font connaître principalement sur Paris, dans les soirées très parisiennes. Et j'aime beaucoup ce titre, le Parfum de Saint-Tropez. Alors, je vais prononcer le nom de l'artiste, mais à vitesse réduite. Inotori Project. Inotori Project. J'aime beaucoup ce style-là. À réfléchir, à méditer, à découvrir. Je pense que c'est une demoiselle qui pourrait et qui devrait faire carrière. Elle le mérite. On va continuer toujours en latino avec un des maîtres du latino qui est Daddy Yankee, Caribena. Et puis on finira avec le titre que beaucoup de gens écoutent actuellement, artiste française, Zazie, peu importe.

0: Extrait de son dernier album, peu importe, Zazie, c'est très très très rythmé. C'est un morceau qui peine à décoller parce que voilà. Mais je trouve que c'est bon d'écouter. C'est une personne qui fait toujours de magnifiques albums, Zazie. Pas spécialement très rythmé, mais voilà. Je vous regarde, le Divin Chauve. Est-ce qu'on attaque tout de suite avec Kygo ou...
1: Non, Kygo, on va le prendre juste après l'information locale et départementale.
0: Qui est très importante.
1: Il est déjà 10h30, on trouve Emmanuel Bidot.
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5: Bonjour à tous, la Charente-Maritime placée en vigilance jaune pour les orages par Météo France avec le passage d'une dégradation et donc un risque d'orage localisé dans notre département. Soyez prudents. Et puis les fumées des feux de forêt XXL en Gironde visibles dans le ciel de la Charente-Maritime avec des couleurs jaunâtres ou orangées et parfois des odeurs de brûlé. Les pompiers conseillent de ne pas contacter les secours en cas d'odeur justement. Vous pourriez saturer les lignes. Grosse frayeur à Chambon hier après-midi au hameau Savary près de Surgères après un feu dont les flammes ont léché des habitations. La mairie a demandé aux habitants d'évacuer les lieux. Un deuxième feu de champ s'est également déclaré dans la foulée. Les pompiers sont intervenus sur place et ont éteint rapidement ces deux incendies. À Royan, la voiture de la brigade anticriminalité prise pour cible par un Royanais éméché. Les faits se sont déroulés jeudi soir vers 21h15 aux abords de la gare. Les policiers sont en patrouille à pied et alors qu'ils rejoignent leur véhicule, ils aperçoivent un homme en train de filmer la voiture avec son téléphone portable. Ils constatent ensuite des rayures sur le capot, l'aile arrière droite enfoncée et un rétroviseur endommagé. Un témoin de la scène rapporte que c'est bien l'homme au téléphone portable qui a commis les dégradations. Il a été placé en garde à vue. Il s'agit d'un Royanais de 41 ans, déjà connu des services de police. Il était en état d'ébriété au moment des faits avec 1,2 g d'alcool dans le sang. Il a expliqué aux policiers s'en être pris à leur voiture parce que mal garé et immatriculé à Paris. Il devra rembourser les dégâts et rendre des comptes. Une décision de justice inédite pour Nature Environnement 17. 4 réserves de substitution ou bassines devront être démantelées après le jugement du tribunal administratif de Poitiers. Ils sont gérés par l'ASAI, association syndicale autorisée d'irrigation des roches au nord-est du département. Et leurs responsables ont un délai de 3 ans pour remettre en état les terrains. Une décision de justice exemplaire pour Marie Baumard, juriste à Nature Environnement 17. Pour autant, le bras de fer judiciaire n'est pas encore terminé. L'avocat des irrigants, Maître Verdier, a annoncé qu'il allait faire appel de cette décision de justice. À Royan, 4 jours de sensibilisation au pilotage des deux roues. L'opération est organisée par les CRS et les compagnies d'assurance. Les adolescents vont pouvoir s'initier au pilotage de scooter et apprendre les bons réflexes sur la route. Rendez-vous place de Gaulle à partir de demain. Et on passe maintenant aux nouvelles du ciel.
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1: Allez, si vous regardez votre mari qui paraît un peu jaune, c'est normal. C'est tout simplement les fumées qui font que, eh ben oui, malheureusement, cette atmosphère un peu jaunâtre et orangée hein, dans le ciel de Charente-Maritime, bah, c'est ça malheureusement dû aux incendies de Gironde. Vigilance jaune orange jusqu'à 16h sur notre département aux orages. Ce samedi donc, il y a un peu de vent, hein, des rafales jusqu'à 50 km/h à prévoir cet après-midi. Quelques orages également et des températures aux alentours des 26 à 29 degrés. Demain, l'ambiance sera changeante. retour de la chaleur, logiquement à partir de lundi.
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On continue sur l'émission spéciale Hit 2026 de Demoiselle. Alors, je vous annonce les deux qui suivent. Il y aura Orial, qui est soirée mondaine. Alors ça, on l'entend beaucoup, beaucoup, beaucoup. C'est sympa, ce qu'elle a fait. Franchement, c'est recherché, c'est sympa. Et puis là, je vais vous mettre l'accent sur un artiste français assez dense, donc on prolonge ce qu'a fait Zazie. Mais je m'arrête 10 secondes, Maître Mika, sur la biographie de cet artiste, parce qu'on parle beaucoup de DJ, producteur et autres, et là, la biographie de l'artiste Kygo, c'est vraiment ce qui complète tout ce que font les DJ beaucoup actuellement. Kygo, il a commencé à prendre des leçons de piano à 6 ans, il arrête vers 15 ans ou 16 ans et commence à produire de la musique avec Logic Studio et un clavier MIDI, tout en regardant plusieurs tutoriels sur YouTube. Donc ça retrace vraiment ce qui se passe actuellement. Après avoir écouté Sex Broken's Davichi, malheureusement disparu, il prend la décision de se lancer dans la composition de musique électronique alors qu'il est à mi-chemin, écoutez bien, pour un diplôme en affaires et de la finance à l'université d'Heriot en Écosse. Donc c'est vrai que beaucoup de DJ avaient des gènes musicales et on fait des études et autres et reviennent sur leur passion et ça donne ce que l'on va écouter maintenant, Kygo.

0: Pour tout vous dire, chères auditrices et chers auditeurs, j'en étais en train de discuter avec un des maîtres du rugby, pas seulement, mais principalement du rugby. Patrick, pendant que vous êtes devant le micro, peut-être un petit bonjour, parce que vous savez que nous sommes très très écoutés sur Demoiselle, et les gens adorent vous écouter sur votre émission radio. J'en profite justement quand même pour vous demander, peut-être qu'il y aura des petites nouveautés sur les émissions à venir. Eh bien, merci Patrick pour toutes ces belles...
1: Il y aura, je ne sais pas si le micro est ouvert.
0: Si, oui, il est ouvert, bien sûr.
1: Si, il y aura quelques petites nouveautés, mais là encore un petit peu trop tôt pour en parler. On peut juste donner quand même la date du premier rendez-vous de Studio Sport. Ça sera donc le premier vendredi de septembre. Donc si j'ai bonne mémoire, ça sera je crois le 5 septembre.
0: L'horaire,
1: toujours pareil, 18h30, on commence par 18h, 18h10, et ensuite on reprend de 18h30 jusqu'à 19h10. Okay. Là par contre, il n'y a aucun changement.
0: Et hors antenne, il y a toujours ce 17h30, 18h, apéro, confiserie, autre, ça ne
1: voilà,
0: change pas.
1: Voilà, exactement.
0: Okay, très bien.
1: Accueil des invités.
2: Et donc ce sera le 4 septembre, voilà, c'était vendredi 4 septembre,
1: vendredi
2: à partir
1: 4,
2: de 18h, voilà, dans Studio Sport, apparemment, il présentera nu. C'est ce qu'on
0: oui,
2: nous a dit.
0: Bon, on a des ventilateurs, donc ça devrait le faire.
2: Ça va. Mais attention, pas trop près, on sait jamais.
0: Je vous laisse la parole, Cognac J. À vous, Mika.
2: On va marquer une pause, on vient juste après, bien sûr, pour la fin de cette émission.
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0: Demoiselle. La fin d'émission arrive sur ce numéro 40, édition spéciale Hit Été 2026. Et puis je ne pouvais pas terminer cette émission sans rendre un hommage à une madame de la chanson qui est Bonnie Tyler, qui nous a quittés dernièrement. Alors Bonnie Tyler, je ne vais pas refaire la biographie parce que ce sont des succès énormes, importants et beaucoup de variété dans son style musical. Elle a travaillé avec beaucoup d'artistes, Maître Mika. Il ne faut pas oublier aussi qu'elle a représenté le Royaume-Uni au concours Eurovision de la chanson à Malmö en Suède. Voilà, c'est une grande artiste qui nous a quittés. Donc on va écouter, je crois que j'ai sélectionné, c'est compliqué de sélectionner un titre de Bonnie Tyler. Total Eclipse of the Heart, c'est le titre que j'ai choisi ce matin. Il est 10h55, tout ça pour vous dire qu'on va bientôt attaquer en septembre la saison 3, pour ce qui est du Samedi C'est Ici. Avec, je l'ai déjà dit à plusieurs reprises, où je vais aller de plus en plus vers les événementiels, un peu de l'ombre derrière les plateaux et autres, et puis on continuera à recevoir des groupes, des artistes, des chanteurs, des illusionnistes, des clowns, enfin voilà, ce qui fait le charme de cette émission. Continuez à écouter Demoiselle, c'est très important, que ce soit le matin, l'après-midi, le midi, le soir. Vous avez toujours l'élégant Mika qui est derrière la régie. Et puis, que vous dire de plus, Mika, que c'était encore une belle saison numéro 2.
2: Voilà, tout à fait, et on se dit au mois de septembre et on se quitte avec donc cette très très grande artiste.
0: Oui, Total Eclipse of the Heart. Bon week-end, passez sous la fraîcheur actuelle et prenez soin de vous les artistes. Bisous partout.

0: La voix reconnaissable de Bonnie Tyler à l'instant sur Demoiselle. Bienvenue sur votre radio en Charente-Maritime, c'est Demoiselle que vous écoutez déjà 11h.
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2: Bonjour à tous. Face aux violents incendies qui ravagent la Gironde et les Landes, Emmanuel Macron demande aux armées de renforcer leur mobilisation. 500 militaires supplémentaires vont être déployés en soutien des pompiers, portant à 1 000 000 le nombre de soldats engagés sur le terrain. Les flammes ont déjà détruit plusieurs hectares et provoqué l'évacuation de 140 000 personnes. En Gironde, des milliers d'habitants évacués ont trouvé refuge au parc des expositions de Bordeaux. Dans ce centre d'accueil improvisé, la fatigue et l'inquiétude dominent. Certains évoquent une situation chaotique alors que les évacuations se poursuivent autour de la métropole bordelaise face à la progression des incendies. On n'oublie pas les autres feux qui touchent le sud du pays. Dans le Var, l'incendie du massif du Gros Bessillon n'est toujours pas fixé. Il a déjà parcouru 3250 hectares et plus d'un millier de sapeurs-pompiers sont mobilisés. Dans les Hautes-Alpes, les secours poursuivent également leur lutte contre le feu autour de l'Argentière-la-Bessée et Fraissinière avec 260 personnels engagés. Toujours dans le sud, les Bouches-du-Rhône et le Var sont placés en vigilance orange aux orages samedi après-midi. Météo France prévoit des épisodes potentiellement violents avec de fortes pluies, de la grêle et une importante activité électrique. Les secteurs littoraux seront particulièrement surveillés avec jusqu'à 100 mm de pluie localement. À l'international, Volodymyr Zelensky affirme que Moscou prépare une nouvelle mobilisation militaire d'ampleur pour l'automne. Selon le président ukrainien, les services de renseignement de Kiev disposent d'informations claires sur ce sujet. Il accuse Vladimir Poutine de vouloir renforcer son armée et poursuivre l'offensive. En sport, place à la dernière grande étape de montagne du Tour de France. Un rendez-vous décisif pour Paul Sexas qui va tenter de jouer sa dernière carte pour monter sur le podium. Le Français de 19 ans, révélation de cette édition, occupe actuellement la 4e place du classement général. Et puis en Formule 1, les pilotes disputent ce samedi les qualifications du Grand Prix de Hongrie. Après une première journée dominée par Ferrari, la séance débutera à 16h. Voilà pour l'essentiel de l'actualité.
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0: Return sur Demoiselle, un grand classique, hein, It's Road Jack. Tiens, j'ai pour vous une visite théâtralisée, hein, oui, hein, dans les pas de l'abbesse de Trizé. On remonte le temps à l'abbaye de Trizé pour croiser en fait Hildegarde, célèbre abbesse du Moyen-Âge, qui a marqué l'histoire de la médecine. Pendant une heure, vous allez découvrir les couloirs du monastère, puis les jardins pour partager ses secrets de plantes médicinales et plonger avec votre famille dans cette belle visite théâtralisée. C'est ce soir, mais également dimanche 26 juillet à partir de 21h. Plus d'informations auprès de vos offices de tourisme. Ça se passe bien sûr du côté de Trizé. Et à Trizé, vous écoutez Demoiselle sur 97.8 Fever Dreams, Alex Warren dans quelques instants, Summer également. Et puis entre les deux, un souvenir des années 90 avec La Russo, Tu m'oublieras. Bienvenue sur Demoiselle et bon samedi.
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0: Vous êtes en Charente-Maritime, vous êtes en vacances, vous avez de la chance. Hein. C'est d'ailleurs, on va dire, la seule journée où le ciel est encombré à ce point-là. Ce sera également demain le même type de temps. Un ciel, on va dire, nuageux avec des températures aux alentours de 25 à 26 degrés à prévoir cet après-midi pour ce samedi. Dimanche, même type de temps avec quelques larges éclaircies. Retour des chaleurs estivales à partir de lundi. Je vous rappelle quand même que nous sommes en vigilance jaune aux orages jusqu'à 16h sur l'ensemble de notre département. Cette dégradation pluvio-orageuse qui prend le sud de l'Hexagone prend également la Charente-Maritime sous son aile et ça nous laisse malheureusement ce temps, on va dire, très couvert avec quelques gouttes, voire même quelques coups de tonnerre à ne pas oublier dans notre après-midi. À suivre dans quelques instants, Corneille, Vita, mais aussi Benson Boone en programmation sur Demoiselle. Tom Kazak est avec nous pour les pronostics hippiques.
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2: Bonjour, bonjour à tous. C'est trotteur européen âgé de 5 ans n'ayant pas gagné 105 000 euros. Rendez-vous sur les 2150 mètres du prix La Haie les Roses à l'hippodrome d'Anguin à l'occasion du Quintet Plus de ce samedi 25 juillet 2026. La location sera de 53 000 euros et le départ autostart prévu vers 15h15. En tête de notre sélection, le 7, Lovely Wilma, de nouveau confié à Eric Raffin, est toujours au top de sa forme, elle peut l'emporter. Suivi du 4, Leaderboard, pieds nus et idéalement placé derrière les ailes de l'autostart. Le 3, Lina de Vandel, sage, sa place est sur le podium. Le 8, Laurie, le peu à très belle cote, prendre une place dans la bonne combinaison. Et enfin le 5, Lady Bird, Jenila, sur la lancée de ses deux dernières prestations. Elle complétera notre sélection. Une sélection que vous pouvez retrouver sur ma chaîne YouTube Tom Kazak, les pronostics hippiques avec mes dernières minutes. Donc notre choix aujourd'hui, premier le 7, Lovely Wilma. Second le 4, Leaderboard. Troisième le 3, Lina de Vandel. Quatrième le 8, Laurie. Le cinquième le 5, Lady Bird, Jenila. Le second choix le 12, le 6 et le 11. Et à vous la fortune!
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0: Benson Boone sur Demoiselle Mystical Magical. Un spectacle, les animaux fantastiques, vous attend du côté des maths La Palmyre ce soir à partir de 22h. Un spectacle avec une mise en scène immersive, un univers peuplé de créatures extraordinaires. C'est ce soir à partir de 22h. Boulevard de la Plage du côté des maths La Palmyre et c'est complètement gratuit. Le programme télé de votre soirée, puis Elliot dans quelques instants.
1: Le programme télé. Allez, retrouver ce soir sur TF1 le grand concours évidemment présenté par Arthur. France de Fort Boyard, ce soir au profit de la SPA, tout le monde contre le cancer également. France 3, vous retrouvez Cassandre, Canal, Primate. Sur M6, la grande fête des tubes des années 80, 90, 2000. Retrouvez sur W9 la petite histoire de France, sur TMC New York unité spéciale, et puis bien sûr sur TF1 série film, vous en avez l'habitude du samedi soir, les rediffs de Joséphine Ange Gardien. Allez, je vous laisse faire votre choix et par avance une excellente soirée devant votre télévision.
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0: Gaël Naïm sur Demoiselle New Soul à l'instant sur la radio d'ici. Allez, suivons dans quelques instants Wild World. Ce sera Mister Big auparavant, bien sûr. Emmanuel Bidot est avec nous pour la météo, Marine.
1: Il n'y a pas de bulletin météo spécial. Nous avons une zone dépressionnaire 1014 hectopascales en fond de golfe de Gascogne. Les prévisions pour aujourd'hui, vent variable 3 à 4 Beaufort, une mer peu agitée à agiter, une houle de nord-ouest 0,50 m à 1 m, un ciel peu nuageux, une bonne visibilité. Pour l'année prochaine, vent de nord à nord-ouest 5 à 6 Beaufort avec une mer agitée, une houle de nord-ouest 0,50 m à 1,50 m, un ciel peu nuageux avec localement quelques averses orageuses, une visibilité localement moyenne à mauvaise. À Saint-Pierre-d'Oléron, aujourd'hui, la mer basse à 8h21 sera haute à 15h03, coefficient de marée 37 et 40.
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0: Dire Straits, un instant sur Demoiselle avec Walk Life. Dans quelques instants, vous avez rendez-vous avec l'information locale et départementale. Aux côtés d'Emmanuel Bidot sur Demoiselle, l'information nationale et internationale avec Damien Domenech dans quelques secondes.
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2: Bonjour à tous. Dans le sud-ouest, les moyens continuent de monter en puissance face aux incendies. Un avion militaire A400M va être déployé cet après-midi au-dessus de la Gironde pour aider les pompiers équipés d'un kit de largage développé par Airbus. Il pourra transporter jusqu'à 20 tonnes de produits retardants. Sur place, plus de 140 000 personnes ont déjà été évacuées et plusieurs hectares ont brûlé. Toujours en Gironde, des milliers d'habitants évacués ont trouvé refuge au parc des expositions de Bordeaux. Dans ce centre d'accueil improvisé, la fatigue et l'inquiétude dominent. Certains évoquent une situation chaotique alors que les évacuations se poursuivent autour de la métropole bordelaise face à la progression des incendies. Dans le Var, la sous-préfète fait le point sur l'incendie qui touche le secteur de Brignoles. Les autorités espèrent un répit grâce aux pluies annoncées cet après-midi. Pour l'instant, aucune habitation n'a été touchée, mais des évacuations restent en cours dans quelques secteurs. Au total, 3250 hectares ont déjà brûlé depuis le début du sinistre. Sur les routes, journée compliquée pour les vacanciers. Ce samedi, bison futé, voie rouge dans toute la France dans le sens des départs. De nombreux axes seront fortement chargés, notamment en direction de la Méditerranée, de l'Ouest et des régions touristiques. Les automobilistes sont invités à privilégier un départ dimanche. Dans le Pas-de-Calais, un surveillant de collège de 24 ans a été mis en examen pour viol et agression sexuelle sur deux élèves. Les faits auraient eu lieu entre septembre 2025 et juin 2026. L'homme a été placé sous contrôle judiciaire. Le collège avait suspendu l'assistant d'éducation après un signalement transmis à la justice. Les salaires des Européens restent en dessous de leur niveau de 2021. Ils ont chuté de 6% en Italie et de 2% en Espagne, tandis qu'en France, ils n'ont progressé que de 0,1% en 5 ans. L'OCDE prévoit encore des difficultés en 2026. En sport, place à la dernière grande étape de montagne du Tour de France. Un rendez-vous décisif pour Paul Sexas qui va tenter de jouer sa dernière carte pour monter sur le podium. Le Français de 19 ans, révélation de cette édition, occupe actuellement la 4e place du classement général.
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2: Et nous retrouvons sur Demoiselle les titres de l'info d'ici.
3: 15 ans de bras de fer et une victoire importante pour Nature Environnement 17. L'association a obtenu la destruction de 4 bassines gérées par l'Azaï des Roches. La forêt de Suzac à Saint-Georges de Didonne sous haute surveillance. Elle a été interdite d'accès ce jeudi. Alerte levée, mais la vigilance reste de mise. À Royan, les mélomanes se retrouvent à la plage de la Grande Conche pour le violon sur le sable qui réserve encore bien des surprises. La météo, ciel variable ce samedi avec quelques averses ce dimanche. Attention aux orages localisés.
2: L'info d'ici, le journal Emmanuel Bidot.
3: Et tout d'abord, la Charente-Maritime placée en vigilance jaune pour les orages par Météo France, avec le passage d'une dégradation et donc d'orages localisés dans notre département. Soyez prudents. Et puis les fumées des feux de forêt XXL en Gironde visibles dans le ciel de la Charente-Maritime, avec des couleurs jaunâtres ou orangées et parfois des odeurs de brûlé. Les pompiers conseillent de ne pas appeler les secours en cas d'odeur, justement. Vous pourriez saturer les lignes téléphoniques. Grosse frayeur à Chambon ce vendredi après-midi au hameau Savary près de Surgères. Après un feu dont les flammes ont léché des habitations, la mairie a demandé aux habitants d'évacuer les lieux. 25 personnes ont été prises en charge à titre préventif et un deuxième feu de champ s'est également déclaré dans la foulée. Les pompiers sont intervenus sur place et ont éteint rapidement ces incendies. À Saint-Georges de Didonne et Méché sur Gironde, la vigilance dans la forêt de Suzac est redescendue d'un cran ce vendredi matin. Elle a été placée en risque très sévère feu de forêt ce jeudi par les deux municipalités avec interdiction d'accès pour les cyclistes et les piétons. La promenade piétonne de la pointe de Suzac a également été fermée au public. Interdiction levée ce vendredi. Pour autant, en fonction de l'évolution de la météo, les restrictions peuvent à nouveau être décidées. Il s'agit de protéger un site unique. Le maire de Saint-Georges de Didonne, Yves Trocmet, au micro demoiselle d'Adrien Vivenne.
4: Les maires ont un pouvoir de police et c'est eux qui ont la responsabilité d'ouvrir, de fermer et de gérer les accès et la sécurité de la forêt. Dans la situation de la forêt de Suzac, c'est un peu particulier puisque on a à la fois des propriétaires privés qui ont des parcelles dans cette forêt. On a le conservatoire du littoral qui a un espace conséquent et ensuite les communes de Saint-Georges et Méché qui couvrent les 375 hectares de cette forêt. Et donc ce que l'on fait en coordination avec la maire de Méché, c'est qu'on coordonne les accès, les autorisations d'accès ou non et des patrouilles qui visitent et qui surveillent les accès de la forêt pour éviter que tous les accès puissent être faits sans risque de points chauds ou de risque d'incendie. Chaque fois que le niveau de risque remonte au niveau très sévère, au niveau exceptionnel, la forêt sera interdite et au niveau exceptionnel, on a même des mesures potentielles de restriction des circulations et des accès sur les voiries périphériques à la forêt pour éviter tout risque de propagation d'un point chaud au niveau de la forêt. C'est un des joyaux de la commune et bien évidemment on cherche à la préserver à tout prix.
3: Le maire de Saint-Georges de Didonne, Yves Trocmet. À Royan, la voiture de la brigade anticriminalité prise pour cible par un Royanais éméché. Les faits se sont déroulés jeudi soir vers 21h15 aux abords de la gare. Les policiers sont en patrouille à pied et alors qu'ils rejoignent leur véhicule banalisé, ils aperçoivent un homme en train de filmer la voiture en question avec son téléphone portable. Ils constatent ensuite des rayures sur le capot, l'aile arrière droite enfoncée et un rétroviseur endommagé. Un témoin de la scène rapporte rapporte que c'est bien l'homme au téléphone portable qui a commis les dégradations. Il a été placé en garde à vue. Il s'agit d'un Rouennais de 41 ans, déjà connu des services de police. Il était en état d'ébriété au moment des faits avec 1,2 g d'alcool dans le sang. Il a expliqué aux policiers s'en être pris à leur voiture parce que mal garé et immatriculé à Paris. Il devra rembourser les dégâts et rendre des comptes. Une décision de justice inédite pour Nature Environnement 17. 4 réserves de substitution ou bassines devront être démantelées après le jugement du tribunal administratif de Poitiers. Ils sont gérés par l'ASAI, association syndicale autorisée des irrigations des roches au nord-est du département. Et leurs responsables ont un délai de 3 ans pour remettre en état les terrains. Une décision de justice exemplaire pour Marie Baumard, juriste à Nature Environnement 17. Les bassines en question ne sont plus utilisées depuis 3 ans, mais elles ont provoqué un préjudice écologique selon l'association de protection de l'environnement Marie Baumard.
5: C'est du jamais vu parce que c'est un dossier que nous n'avions jamais vu jusque-là. Donc on a une suppression de 2 mégabassines en Charente-Maritime parce que on a des irrigants qui ont exploité illégalement des réserves. Très concrètement, il va falloir détruire ces bassines en effet. Il va falloir les détruire parce qu'elles sont donc inexploitées depuis des années puisque leur autorisation environnementale a été annulée et parce que les laisser comme ça engendre des risques de pollution de la nappe phréatique. Donc il faut trouver une solution et la solution qui a été trouvée en application du droit de l'environnement, c'est de les supprimer. Officiellement, ils ne servent plus depuis 2023, donc depuis qu'il y a des scellés qui ont été mis sur les pompes et les forages par le parquet de La Rochelle. Mais leur autorisation environnementale a été annulée en 2018. Il y a eu une exploitation illégale en fait de 2018 à 2023. En fait, on a des réserves qui ont été annulées parce qu'elles étaient surdimensionnées, parce qu'on avait une étude d'impact insuffisante. Et ça aboutit à créer des assecs en hiver, donc des cours d'eau mis en assec en hiver, et on a séché une partie de la zone humide du marais Poitevin. Donc il y a eu des impacts environnementaux qui ont été forts.
3: Dans le bras de fer n'est pas encore terminé, l'avocat des irrigants, Maître Verdier, a annoncé qu'il allait faire appel de cette décision de justice. À Royan, 4 jours de sensibilisation au pilotage des deux roues. L'opération est organisée par les CRS et les compagnies d'assurance. Les adolescents vont pouvoir s'initier au pilotage de scooter et apprendre les bons réflexes sur la route. Rendez-vous place de Gaulle à partir de ce dimanche. Le violon sur le sable, 39e édition, débute ce samedi sur la plage de la Grande Conche à Royan. Au programme, 3 soirées de concerts symphoniques. Ce samedi soir, mardi soir et samedi prochain pour la clôture du festival. 5 artistes par soirée avec le chef d'orchestre historique Jérôme Pillement, chanteur et chanteuse lyrique, solo de piano et violon, mais aussi de hang. Une programmation riche avec le coup de cœur de Philippe Tranché, l'organisateur, le concert de la soprano sud-africaine Preti Yende.
6: Une star incontestable du classique. Il est déjà venu au violon une première fois et ça a tellement ébloui le public et l'artiste elle-même qu'on l'a fait revenir cette année. C'est Preti Yende, qui est une chanteuse incroyable et connue dans le monde entier, etc. Donc effectivement, les gens attendent avec impatience Preti Yende qui les avait impressionnés sur la plage il y a 2 ans quand elle était venue pour la première fois. J'avais mis 10 ans à la convaincre, ou plutôt son agent, qu'elle vienne au violon sur le sable. Mais elle a tellement séduit le public et elle-même a tellement été émue par ce public que on a décidé de la faire revenir cette année parce que l'année prochaine, elle n'était pas disponible.
3: Premier concert sur le sable ce samedi soir à 22h sur la plage de la Grande Conche. La programmation est à retrouver sur le site internet du violon sur le sable. Vos sorties du week-end, les bons plans dans Quartier d'été.
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3: En Pays Marais-Oléron, à Marennes-Hiers-Brouage, les nocturnes à la Capitainerie commencent à 19h ce samedi soir au port de Plaisance. À Saint-Denis-d'Oléron, du cinéma en plein air avec la projection d'Abicyclette à partir de 22h à la pointe de Chassiron ce dimanche soir. En Pays Rocheforté, à Rochefort, le festival Electro Stéréo Parc bat son plein à la Corderie Royale avec notamment Steve Aoki ce samedi soir. À Rochefort encore, le marché nocturne s'installe au port de Plaisance ce samedi soir à partir de 19h. Un concert de jazz manouche au programme. En Pays Rouennais, à Saint-Palais-sur-Mer, festival Bière en live, 4e édition sur l'esplanade du Concier. À Royan, le petit bal perdu vous attend ce dimanche soir à la Tache Verte à partir de 18h avec les frères Passion. Et puis on termine avec le Pays Saintet à Sainte, concert de l'orchestre des jeunes des Charentes à l'amphithéâtre gallo-romain à partir de 19h30 et à Saint-Georges-des-Coteaux, la fête de la Gerbaude en centre-bourg, tout ce week-end.
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2: Vigilance jaune aux orages sur l'ensemble de notre département jusqu'en début d'après-midi, voire début de soirée. C'est ce que nous dit Météo France. Si vous voyez cette atmosphère et cette couleur un peu jaunâtre orangée dans le ciel de Charente-Maritime, c'est malheureusement dû aux fumées des gros feux de forêt qu'il y a en Gironde. Cette dégradation pluvio-orageuse nous amène du vent donc d'ouest avec des rafales de 50 à 60 km/h et puis des températures un peu plus fraîches. On est aux alentours des 26 à 28 degrés cet après-midi au meilleur de la journée. Demain, même ambiance, le changement est prévu pour lundi avec beaucoup de soleil et des températures bien plus chaudes.
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2: Midi passé de 16 minutes sur Demoiselle, nous retrouvons Cyril Thomas et parlons d'ici.
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3: Parlons d'ici, nous recevons aujourd'hui la PAC 17, Alexia Alano, bonjour.
11: Bonjour.
3: Vous faites partie de l'association de protection des ânes et des chevaux basée au château de Léron. L'association organise une journée porte ouverte aujourd'hui, samedi, avec de nombreuses animations gratuites. Alors pour ceux qui ne connaissent pas encore la PAC, pouvez-vous nous présenter cette association ?
11: Alors on est une association à but non lucratif dont le but est de secourir des chevaux qui ont été, et des ânes qui ont été abandonnés ou maltraités. Donc comme ça on les reçoit sur le site, on les soigne, on les réhabilite d'une certaine façon à la vie avec l'homme. Et après l'objectif c'est de les faire adopter par la suite et qu'ils aient une belle et heureuse fin de vie.
3: Depuis combien de temps existe cette association ?
11: Ça fait une vingtaine d'années qu'elle existe.
3: Une vingtaine d'années. Quelles sont les principales missions aujourd'hui donc de cette association ? Comment ça se passe ?
11: Donc là notre objectif principal c'est toujours le soin aux équidés. Donc c'est de pouvoir gérer les signalements qu'on a des particules, enfin de différentes personnes sur des chevaux ou des ânes qui soit en état lamentable, on va dire. Donc c'est de pouvoir s'occuper de ça, faire part aux autorités compétentes de ce qui se passe, parce que nous, on ne peut pas décider de saisir un animal comme ça. Donc il y a toute une enquête à faire, donc il y a tout un travail là-dessus, et après, bah, c'est de s'occuper au quotidien des chevaux qu'on a sur site pour les soigner et leur apporter tout le confort possible.
3: S'agit-il principalement d'abandon, de maltraitance, de saisie également, peut-être ?
11: Alors il y a tout souvent l'abandon peut occasionner une saisie. Nous, du coup, on récupère quasiment que les chevaux sur saisie administrative. Après, on a quelques abandons parfois, mais c'est assez rare. Donc on récupère souvent pour cause de maltraitance, donc tout type, soit abandonné dans un champ sans eau ni nourriture, ou maltraitance physique volontaire sur les animaux.
3: Alors pour secourir, aider ces chevaux, ces ânes, ça demande de l'argent, comment fonctionne le refuge ?
11: Alors niveau argent c'est toujours très compliqué, comme pour tout refuge et toute association de protection.
3: Sachant qu'il y a deux salariés, c'est ça, il y a des bénévoles ?
11: Oui, on est deux salariés et à côté de ça il y a une dizaine de bénévoles qui sont là quasiment toute la semaine. Donc pour avoir des sous, bah, c'est les dons des particuliers en premier lieu. Après, on a de la chance d'avoir des fondations qui nous aident, comme 30 millions d'amis, Brigitte Bardot, et aussi la mairie du château, la communauté de communes et le département.
3: Alors, tous ces animaux peuvent-ils être adoptés ?
11: Certains, ils vont finir leur vie au refuge. Là, j'ai par exemple une vieille mamie de 34 ans, donc elle, on va la garder jusqu'à la fin. Tous ne sont pas forcément adoptables, mais dans ces cas-là, on a un parrainage sur site où, en échange d'un don financier qui est déductible des impôts, les gens peuvent venir s'en occuper un peu comme si c'était le sien.
3: D'accord, sauf qu'il reste au refuge, en fait.
11: C'est ça, puis donner un peu d'amour au cheval.
3: Bon, et combien de chevaux et d'ânes vous avez sur le site ?
11: Là, on en a un peu moins d'une cinquantaine. Après, c'est fluctuant en fonction des arrivées, des départs, mais on a réussi à diminuer à un peu moins de 50, là.
12: Alors, ce sont des animaux qui viennent du pays Marais-Oléron, d'un peu partout en France.
11: Alors, on essaye de se cantonner déjà au département. Après, il y en a qui viennent de beaucoup, beaucoup plus loin. Mm-hmm. Donc, ça dépend un peu des fois des appels qu'on a. Après, en général, c'est plus au niveau du département, voire de la région. Et après, il y a d'autres associations qui prennent le relais pour ceux qui sont plus loin.
12: Il y a d'autres refuges comme vous, ici en Charente-Maritime ?
11: Qui fassent que refuge comme nous, on est les seuls. Après, il y a d'autres associations, enfin que pour les chevaux, il y a d'autres associations qui maintenant existent et qui récupèrent aussi des chevaux également, mais ils font aussi des animaux de ferme souvent.
12: Alors comment ça se passe la vie d'un cheval au refuge ou d'un âne ?
11: Eh ben, elle est plutôt tranquille chez nous. Le matin, ben, voilà, ils sont nourris, ils ont les soins qu'il faut. Après, ben, ils vivent dehors toute l'année, nous, donc ils sont en troupeau, donc au moins ils peuvent s'occuper les uns les autres.
12: Ils sont abrités quand même l'hiver.
11: Ah oui, ils ont leur petit abri, paillé, tout ça. Et il y a quelques années, la mairie nous avait offert des plateformes en cailloux, ce qui fait qu'ils peuvent manger le foin au sec. Donc au moins, ils ont les pieds à peu près au sec, parce que l'hiver, il y a toujours de la boue, malheureusement. Mais après, ils ont une vie relativement calme et sereine.
12: Est-ce qu'il vous arrive parfois de les monter, ces chevaux ?
11: C'est assez rare. Nous, on va plutôt les préparer, ben, ceux qui peuvent être montables, pour voir dans quelle famille d'adoption ils pourraient être placés. Après, en général, hormis pour des petits baptêmes, ils sont la plupart au repos.
12: Alors parlons maintenant de la journée d'aujourd'hui, à l'occasion des journées portes ouvertes. Qu'est-ce qui va se passer ? Qu'est-ce qu'on va voir ? Qu'est-ce qu'on va pouvoir faire ?
11: Alors il y a plein de petites choses, c'est surtout pour les enfants. Donc il y aura des baptêmes poney, des différents jeux en bois. On aura aussi la venue d'un château gonflable. Après, pour les adultes, on a d'autres petites choses. On a une petite partie brocante, une autre équibroque pour ceux que ça intéresse. Et après, on aura tout ce qu'il faut pour manger. On aura buvette, crêpes, sandwich et même une dégustation d'huîtres et de miel de Morando.
12: Alors, l'entrée est gratuite ?
11: Oui, l'entrée est gratuite. Les activités, certaines seront payantes.
12: Et où se trouve la PAC ?
11: Alors, elle se trouve au 37 rue du Moulin de la Côte au Château d'Oléron.
12: À Gibou.
11: C'est ça.
12: Alors, que souhaitez-vous que les visiteurs retiennent en repartant du refuge ?
11: Eh bien, qu'ils retiennent que les chevaux ont aussi leur place dans la protection animale. C'est vrai qu'on les oublie beaucoup. On les voit toujours être montés, faire plein de choses, mais ça reste surtout des animaux qui nous donnent beaucoup d'amour au quotidien. Donc, ce serait vraiment de voir l'animal avant ce qu'on peut faire avec. Ce serait plus ça, le petit message.
12: Alors, si certains auditeurs souhaitent vous aider après cette chronique, comment peuvent-ils le faire ?
11: Alors, ils peuvent nous retrouver sur les réseaux sociaux. On a aussi une cagnotte Hello Asso qui est ouverte tout le temps pour faire des dons financiers. Après, ça peut être aussi du don de matériel, du bénévolat. Le parrainage nous aide beaucoup. Donc, ça peut être toutes ces petites choses-là.
12: Avez-vous une histoire de sauvetage qui vous a particulièrement marqué ? Toutes, peut-être ?
11: Oui, elles sont toutes marquantes.
12: Importantes.
11: Après, bah, on va dire que moi, j'ai ma première arrivée au refuge. C'était une petite ponette qui s'appelait Luna. Elle était arrivée très craintive, avec des gros problèmes de pieds. Malheureusement pour elle, elle était pleine quand on l'a récupérée.
12: En plus.
11: Oui, donc elle a mis bas quelques mois après son arrivée. Donc on a essayé de lui apporter au maximum de soins au quotidien. Malheureusement, un jour, il a fallu prendre la décision d'arrêter parce que ses souffrances étaient trop importantes. Mais elle avait un caractère. Des fois, on en rigolait, on se disait heureusement qu'elle a mal aux pieds, sinon elle nous ferait courir. Parce qu'elle avait quand même son petit caractère, mais on a vu qu'elle arrivait à nous donner confiance après toutes ces années où... Elle avait 15 ans quand on l'a récupérée. Et après toutes ces années, elle nous a quand même donné des petits moments où elle nous faisait confiance. Et ça, c'est la plus belle des récompenses.
12: Allez, pour terminer, quel regard portez-vous sur l'évolution de la protection animale ces dernières années ?
11: Eh ben, c'est un peu à double tranchant. On a d'une partie des avancées où on fait attention aux animaux, on leur crée des parcs canins, on leur crée plein de choses, que ce soit toutes les espèces confondues. Et il y a une autre partie, on a l'impression que ça avance à reculons, notamment avec la loi qui vient de revoter cette semaine. Donc c'est un peu ambivalent. Après, on continue le combat et on pense qu'au bout d'un moment, les gens vont comprendre que les animaux... ont toute leur place dans notre société.
12: Alors la PAC 17, c'est donc au Château d'Oléron, journée portes ouvertes aujourd'hui, samedi, jusqu'à 18h avec de nombreuses animations pour toute la famille. Merci beaucoup Alexia, est-ce que vous voulez rajouter autre chose ?
11: Non, mais venez nombreux et venez nous découvrir ce que c'est la protection animale, avec plaisir.
12: Merci beaucoup Alexia, à bientôt.

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0: La Lune, un instant sur Demoiselle, c'était bien sûr Christophe May dans quelques instants, Maneskin en programmation sur Demoiselle, mais aussi Sébastien Tellier. Et puis à partir de 14h, je vous retrouve pour votre après-midi sur Demoiselle en ce samedi. Auparavant, il est avec nous. Voici eh bien, tout simplement la chronique d'Olivier Marvaux.
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2: Bonjour à tous. Aujourd'hui, nos chroniques mettent le cap sur le patrimoine maritime. Nous filons naviguer sur le plus vaste estuaire d'Europe, l'estuaire de la Gironde, pour évoquer l'histoire du bac entre Royan et la Pointe de Grave, sur la commune du Verdon. Le bac ne restant jamais le soir à l'embarcadère de Royan, son port d'attache se situe sur la rive gauche de l'estuaire, dans le département voisin de la Gironde, plus précisément à Port-Bloc. C'est également à Port-Bloc que sont basés les pilotes de la Gironde, chargés de guider les navires de fort tonnage entrant dans l'estuaire pour poursuivre leur navigation en direction de Bordeaux. Port-Bloc est aussi le port d'attache du bateau chargé d'assurer la relève des gardiens du phare de Cordouan. Jusqu'à la dernière partie du 19e siècle, ce sont des pêcheurs avec des canots à rames ou de petites embarcations à voile qui assurent la traversée de la Gironde, longue d'environ 6 km. Rien n'est très organisé, bien sûr. Le voyageur intrépide doit s'adapter aux horaires de pêche et donc aux mouvements de marée. Il faudra attendre l'arrivée du chemin de fer en provenance de Bordeaux au Verdon en 1875, puis en 1902 à la Pointe de Grave, pour qu'un service digne de ce nom se mette en place progressivement. L'objectif étant de désenclaver le Nord Médoc et de faciliter les échanges de passagers, mais aussi de marchandises, entre les deux rives. À partir des années 1880, ce sont des bateaux à vapeur, des steamers, qui assurent la traversée de l'estuaire. Citons par exemple le Goéland ou encore la Magicienne, tout un poème. Mais il faut attendre des travaux à Port-Bloc à partir de 1928 pour qu'un service régulier se mette en place entre Royan et la Pointe de Grave. Il est inauguré en 1929. Le premier bac transportant des voitures est enfin lancé. Le Cordouan, c'était son nom, peut alors transporter une vingtaine de véhicules et 150 passagers. Pendant la Deuxième Guerre mondiale, l'occupant allemand le rebaptise la Tortue et l'utilise comme mouilleur de mine. Le navire est sabordé à la fin de la guerre, puis renfloué. Il restera actif jusqu'en 1960. Avec l'augmentation constante du trafic entre les deux rives de l'estuaire, vers la fin des années 50, un deuxième bac est mis en service, le Côte d'Argent, qui pouvait emporter 60 véhicules et filer à 11 nœuds. Plus tard, et jusqu'au tournant du 21e siècle, ce sont trois bateaux, le Verdon, la Gironde et le Médoquin, qui constituent la nouvelle flotte des bacs. Enfin, en 2002, avec un bateau baptisé lui aussi la Gironde, puis en 2009 avec l'estuaire, ce sont deux bacs amphidromes qui vont prendre progressivement le relais, représentant une petite révolution dans l'histoire de la traversée. En effet, non seulement ces deux navires, longs de 71 mètres, ont la capacité d'emporter de 140 à 150 véhicules, selon leur tonnage et jusqu'à 600 passagers, mais ils permettent aussi une rotation plus rapide des bacs les jours de forte affluence, notamment les samedis de pleine saison, avec le chassé-croisé des vacanciers. Le principe du bac amphidrome, c'est que l'avant est similaire à l'arrière, une caractéristique qui fait souvent perdre le sens de l'orientation à certains passagers au moment du débarquement. Le bac amphidrome dispose d'une cabine à double poste de commande. Il a la capacité de se déplacer indifféremment vers l'avant ou vers l'arrière et peut filer jusqu'à 14 nœuds en pointe. Ce système simplifie et accélère considérablement les manœuvres de mise à quai et bien sûr le chargement ou le déchargement des passagers et des véhicules. Au-delà de son aspect pratique incontestable, le bac permet de rallier le Nord Médoc, le Verdon, Soulac-sur-Mer, l'Espart-Médoc ou encore Pauillac, sans faire le détour par l'agglomération bordelaise et ses célèbres bouchons. Le bac est aussi une façon originale et plaisante de découvrir les rives droite et gauche de l'estuaire depuis le large et de prendre toute la mesure de la beauté d'un décor exceptionnel. Quand on quitte l'embarcadère de Royan, à deux pas du port de Plaisance, un magnifique panorama s'ouvre sur la Grande Conche, permettant d'admirer les villas et les hôtels particuliers de la Belle Époque, rescapés des bombardements de 1945. Ensuite se détachent la pointe et le phare de Vallières, la plage de Saint-Georges-de-Didonne, la pointe de Suzac, les falaises et les plages de Méché. Plus loin, Talmont et son église Sainte-Radegonde, cramponnée au rocher, puis les falaises de Barzan dans le lointain qui ont souvent l'aspect de silhouettes fantomatiques, voilées par la brume. Derrière nous se détache le front de mer de Royan, l'église Notre-Dame, le quartier de Foncillon avec le magnifique palais des congrès, on dit désormais le palais depuis qu'il a retrouvé son aspect d'origine de l'année 1957. Puis en regardant vers le nord et le nord-ouest, on voit le fort Duchet. Plus loin, la plage de Pontaillac, le bois des Fées à Vaux-sur-Mer, Saint-Palais et son vieux clocher, le phare de Terre-Nègre et par temps clair, la Grande Côte, la baie de Bonance et le phare de la Coubre, situés à un peu moins de 20 km. Quand on se tourne vers la pointe de Grave, sur la rive gauche, on aperçoit les grues du port du Verdon. Puis, face à nous, Port Bloc, près duquel se situe le fort du Verdon, qui a été le théâtre d'âpres combats lors de la libération de la poche de la pointe de Grave en avril 1945. On aperçoit aussi le sémaphore et le phare de Grave. C'est à la pointe de Grave qu'une stèle, posée après la Deuxième Guerre mondiale, rappelle, je cite, « qu'ici s'élevait le monument érigé à la gloire des Américains, aux soldats du général Pershing, défenseurs du même idéal de droit et de liberté, qui conduisit en Amérique Lafayette et ses volontaires, partis de ce rivage en 1777. » Fin de citation. L'occasion de rappeler que Lafayette a bien fait escale à la pointe de Grave, sur la rive gauche de l'estuaire de la Gironde. Et bien sûr, tout au long de la traversée, le bac a comme fidèle compagnon de route le phare de Cordouan, souvent cité dans nos chroniques, le phare des rois, le roi des phares, le Versailles des mers, dont la silhouette se détache à quelques kilomètres au large. Mais aussi des goélands qui viennent couper le vent et font du vol stationnaire au-dessus du bac, comme pour y trouver un peu de repos pour le plus grand bonheur des amateurs de photos. En pleine saison, les deux bacs amphidromes sont en service simultanément et se croisent à mi-parcours environ. Les rotations sont continues. Même en plein hiver, 7 allers-retours sont désormais assurés, 7 jours sur 7 à horaire fixe, avec une précision de chef de gare. La traversée dure une vingtaine de minutes. On souhaiterait que ça dure un peu plus longtemps, tant la bouffée d'oxygène est vivifiante, tant le dépaysement est total. On peut voyager dehors ou à l'intérieur selon son humeur et les caprices du temps. Avis aux amateurs de café ou de petites collations pendant le voyage, le bac est équipé de son propre bar. L'été, on aperçoit régulièrement des pilotes de jet-ski qui profitent de la vague de poupe pour se procurer des sensations fortes en chevauchant l'écume. Pendant la traversée, vous croiserez peut-être quelques chalutiers, des voiliers, des cargos et à la belle saison, des paquebots de retour de leur escale à Bordeaux qui partent pour un voyage au long cours vers le Nouveau Monde, à destination de Québec ou de New York, ou qui filent vers les ports méditerranéens par le détroit Gibraltar. Vous apercevrez peut-être aussi le Cyrano de Bergerac, un navire de croisière fluviale basé à Bordeaux qui vient régulièrement accoster sur le quai des Sabliers à Royan. Ce bateau a dû effectuer un véritable parcours du combattant pour obtenir toutes les homologations requises afin de pouvoir naviguer entre l'estuaire et les prémices de l'océan. À bord, un houlographe permet de s'assurer que les conditions de navigation sont favorables pour atteindre Royan ou en repartir. Au fil des décennies, certains auront eu le plaisir de croiser, en traversant l'estuaire, de prestigieux navires comme le paquebot France, renommé le Norway, qui est passé par là, ou encore le Belém et bien sûr l'Hermione. Les plus chanceux pourront peut-être observer quelques dauphins ou marsouins, ou le passage de nuées d'oiseaux migrateurs, des oies, des cigognes. À bord du bac, en plus du personnel chargé du service, des manœuvres ou encore de l'entretien des machines, que nous saluons ici, toutes sortes de voyageurs se côtoient. On croise les clients d'un jour, partant en vacances ou en balade, comme les habitués, ceux qui effectuent la traversée tous les jours pour aller travailler de part et d'autre de l'estuaire, prenant le bac comme d'autres prennent le bus, le TER ou le métro. Ils ont leur place préférée, profitent parfois de la traversée pour caler une petite sieste réparatrice, en se laissant bercer par les mouvements du bac. On croise aussi des amoureux de la nature, fascinés par cet estuaire. On croise aussi des amoureux de la nature, fascinés par cet estuaire grandiose à nul autre pareil, des passionnés d'oiseaux, des poètes, des rêveurs, qui prennent le bac pour s'évader. Ils font un petit tour sur la rive gauche ou sur la rive droite de l'estuaire et rentrent un peu plus tard dans la journée avec le sentiment, c'est une question d'imagination, d'être parti en croisière, d'avoir voyagé aux antipodes, aux confins du monde. Il y a les passagers à pied, les cyclistes, les motards, et bien sûr toute une cohorte de véhicules et d'engins en tout genre, parfois des véhicules originaux, des tracteurs, des convois exceptionnels dont la manœuvre d'embarquement nécessite la plus grande attention. De temps à autre, des animaux empruntent le bac, par exemple des moutons de retour d'estive, des chevaux allant participer à des courses ou des concours. Ces jours-là, le bac ressemble quelque peu à une arche de Noé. À l'arrivée à l'embarcadère de Port Bloc, au Verdon, le voyageur n'est qu'à quelques dizaines de mètres de la gare SNCF de la Pointe de Grave. En haute saison, on peut rejoindre directement Bordeaux par le train. Le reste de l'année, il faut marcher plus de 3 km pour aller prendre le TER à la gare du Verdon, déconseillé si vous avez des bagages. De part et d'autre de l'estuaire, des habitants, des associations, quelques élus se mobilisent pour que cette correspondance entre le bac et le train à la Pointe de Grave, l'intermodalité bac plus train, soit assurée toute l'année pour permettre de se rendre sans prendre sa voiture à Soulac, l'Espart, Blanquefort ou encore Bordeaux, où l'on peut récupérer différentes lignes de tramway, économiques et écologiques. À quelques centaines de mètres de Port Bloc se trouve le point de départ d'un petit train touristique en direction de Soulac. longée en grande partie entre dunes et forêts par la Vélodyssée. Du Bac, le marcheur peut aussi se rendre à Port-Médoc, le port de plaisance.

0: des changements de temps, de lumière. Les jours de brouillard, c'est une toute autre atmosphère qui vient envelopper l'estuaire. La traversée se fait au son de la corne de brume. On croise parfois, sans forcément les voir, quelques navires fantômes. Il est très rare que le bac reste à quai, même les jours de gros temps. Pour cela, il faut une décision préfectorale ou, comme pour les avions de ligne, une décision du capitaine s'il juge que les conditions de sécurité ne sont pas requises pour traverser et accoster dans de bonnes conditions. Comme disent les marins, le capitaine du bac reste seul maître à bord, après Dieu. Belle croisière et belle journée à tous.
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0: Les nouveaux soleils sur Demoiselle d'Indochine et chers The Chup Chup Song, je vous souhaite un bon samedi, il est déjà 14h, Damien Demenu pour l'information nationale et internationale. Bonjour Damien.
1: Bonjour à tous, on commence avec les incendies qui continuent de ravager plusieurs régions françaises. Les feux de 2026 ont déjà battu un record historique. Près de 69 500 hectares ont brûlé depuis le début de l'année. Selon les données satellitaires européennes, la Gironde, les Landes et le Var sont particulièrement touchés. Un avion militaire A400M va être déployé cet après-midi en Gironde pour aider les pompiers. L'appareil, équipé d'un kit de largage, pourra transporter jusqu'à 20 tonnes de produits retardants, soit l'équivalent de deux avions Dash. Plus de 140 000 personnes ont déjà été évacuées dans la région. Dans le Var, la sous-préfète fait le point sur l'incendie qui touche le secteur de Brignoles. Les autorités espèrent une amélioration avec les pluies annoncées cet après-midi. Aucune habitation n'a pour l'instant été touchée, mais des évacuations restent en cours dans certains secteurs. La météo reste également sous surveillance dans le sud-est. Un violent orage de grêle s'est abattu sur Marseille. De nouveaux orages sont attendus cet après-midi sur le pourtour méditerranéen. Le Var et les Bouches-du-Rhône sont placés en vigilance orange. Sur les routes, les grands départs en vacances provoquent d'importants ralentissements. Plus de 850 km de bouchons ont été enregistrés ce matin. Les axes les plus touchés sont l'A7 vers le sud, l'A9 vers l'Espagne et l'A10 entre Paris et Bordeaux. Bison Futé prévoit une circulation très difficile dans la journée. À l'international, une frappe ukrainienne a fait au moins 8 morts, dont 2 enfants, dans une ville du sud de l'Ukraine occupée par la Russie, selon un responsable installé par Moscou. 14 autres personnes ont été blessées. Cette attaque intervient après une frappe russe meurtrière près de Kiev. Et puis sport, avec le Tour de France, les coureurs disputent aujourd'hui l'étape la plus difficile de cette édition entre le Bourg d'Oisans et l'Alpe d'Huez. Au programme, 170 km et 5600 mètres de dénivelé avec 4 grands cols à franchir. Derrière le maillot jaune Pogačar, la bataille reste ouverte pour les places d'honneur. C'est la fin de ce flash, excellente journée.

0: Love Bad Bike sur Demoiselle, hein, c'est bien sûr Lucène. Vous l'avez reconnu, hein, Joseph Kamel arrive dans quelques instants avec Crash. Et puis on s'arrêtera sur Trizé dans 10 minutes avec une manifestation. Ne pas manquer, à tout de suite sur votre radio.
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Noah Moon sur la radio d'ici. Excellent week-end, bonnes vacances à suivre. Dai Dai de Shakira. Une visite théâtralisée dans les pas de l'abbesse du côté de Trizé. On remonte le temps à l'abbaye de Trizé pour croiser la route d'Hildegarde, une célèbre abbesse du Moyen-Âge qui a marqué l'histoire de la médecine pendant une heure. Elle vous emmène dans les couloirs du monastère, puis dans le jardin pour partager ses secrets sur les plantes médicinales. Une plongée immersive en famille. Et en plus, les chiens sont acceptés. Trois dates vous attendent, entre autres ce dimanche, mais aussi le 9 août et le 23 août prochain, entre 19h30 et 21h. Rendez-vous du côté de Trizé, pensez à réserver, c'est 13 € pour les adultes et 7 € pour les enfants. Un moment à

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1: Kyo et Supermus hein, sur Demoiselle pour OK KO en préparation. Pink sur votre radio, c'est l'heure de l'agenda loisir de Cyril Thomas.
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3: Bonjour à tous, pour aujourd'hui samedi 26 juillet avec à 22h, profitez d'une soirée cinéma plein air à Chagny avec la projection de Top Gun Maverick. L'entrée est gratuite. 19h30, ce soir, venez découvrir l'orchestre des jeunes des Charentes à l'amphithéâtre gallo-romain de Saintes. Un concert unique autour du thème Les couleurs du son, mêlant émotion, énergie et talent de jeunes musiciens passionnés. Entrée gratuite, venez les soutenir, 19h30 à l'amphithéâtre gallo-romain de Saintes. En Pays Rouennais, rendez-vous au Parc des Loisirs de Broye pour la fête du coquillage, au programme jeux pour enfants, concert DJ set et grande soirée repas dans une ambiance festive. À 22h, vivez une soirée magique avec un violon sur le sable sur la plage de la Grande Conche à Royan, face à l'océan. Laissez-vous emporter par l'orchestre symphonique du festival et des artistes d'exception dans l'une des plus belles salles de concert à ciel ouvert. À 21h30, rendez-vous sur le parvis du Relais de la Côte de Beauté à Saint-Georges-de-Didonne pour revivre les plus grands succès de Sheila avec Sandy Sims. À 17h, rendez-vous à la salle des fêtes d'Arvers pour Terroir en fête 2026. Savourez une délicieuse mouclade charentaise, profitez d'une ambiance guinguette et prolongez la soirée avec le bal-concert gratuit des Cueilleurs de son. Un rendez-vous gourmand et festif ce soir du côté d'Arvers. En Pays Rocheforté, tous les samedis jusqu'au 29 août, rendez-vous au bassin de Bougainville à Rochefort pour le marché nocturne. Plus de 35 artisans et créateurs, des concerts gratuits et une ambiance festive au bord de l'eau. On termine avec le pays Marais-Oléron, avec au château, à l'occasion de la réouverture de l'église, assister au concert festif Viva l'Organo, le concert est gratuit en l'église du château. L'APAC, l'association de protection des années des chevaux, ouvre ses portes aujourd'hui, une journée festive en famille jusqu'à 18h. Profitez de nombreuses animations, entrées gratuites. Et puis à l'Abré-les-Bains, ce soir 19h30, place du marché, rendez-vous avec le marché gourmand, avec de nombreux produits du terroir, déguster des spécialités locales et prolonger la soirée dans une ambiance festive avec un bal ce soir à l'Abré-les-Bains. Voilà pour quelques rendez-vous, très bon week-end.

0: Les Boys Town Gang, Get My Eyes Off You, à l'instant sur Demoiselle, à suivre.
1: C'est à qui le tour ?
0: Ah oui, c'est à qui le tour ? Mylène Farmer est en programmation sur votre radio. Et un spectacle du côté des maths en pays royanais, absolument à ne pas louper, c'est ce que je vous promets sur Demoiselle. À tout de suite.
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0: les 21 Pilots Stress Out. Les Animaux Fantastiques, nouveau spectacle équestre à découvrir du côté des maths, c'est la compagnie Elixir qui débarque dans un univers peuplé de créatures extraordinaires entre costumes spectaculaires et mise en scène immersive. Petits et grands sont attendus pour cette aventure féerique où les animaux deviennent les héros. Spectacle en plein air sur le parking du boulevard de la plage à la Palmyre. Rendez-vous ce samedi à partir de 22h. Là encore, c'est complètement gratuit. Bon, aucune réservation est nécessaire.
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0: Olivia Dean, mais aussi Slimane, les deux artistes qui ouvrent cette nouvelle heure sur Demoiselle. Il est tout juste 15h. L'essentiel de l'actualité nationale et internationale, Damien Domenu pour l'information du jour. Bonjour Damien.
1: Bonjour à tous, on commence avec les incendies qui continuent de ravager plusieurs régions françaises. Les feux de 2026 ont déjà battu un record historique. Près de 69 500 hectares ont brûlé depuis le début de l'année, selon les données satellitaires européennes. La Gironde, les Landes et le Var sont particulièrement touchés. Un avion militaire A400M va être déployé cet après-midi en Gironde pour aider les pompiers. L'appareil, équipé d'un kit de largage, pourra transporter jusqu'à 20 tonnes de produits retardants, soit l'équivalent de deux avions Dash. Plus de 140 000 personnes ont déjà été évacuées dans la région. Dans le Var, la sous-préfète fait le point sur l'incendie qui touche le secteur de Brignoles. Les autorités espèrent une amélioration avec les pluies annoncées cet après-midi. Aucune habitation n'a pour l'instant été touchée, mais des évacuations restent en cours dans certains secteurs. La météo reste également sous surveillance dans le sud-est. Un violent orage de grêle s'est abattu sur Marseille. De nouveaux orages sont attendus cet après-midi sur le pourtour méditerranéen. Le Var et les Bouches-du-Rhône sont placées en vigilance orange. Sur les routes, les grands départs en vacances provoquent d'importants ralentissements. Plus de 850 km de bouchons ont été enregistrés ce matin. Les axes les plus touchés sont l'A7 vers le sud, l'A9 vers l'Espagne et l'A10 entre Paris et Bordeaux. Bison Futé prévoit une circulation très difficile dans la journée. À l'international, une frappe ukrainienne a fait au moins 8 morts, dont 2 enfants, dans une ville du sud de l'Ukraine occupée par la Russie, selon un responsable installé par Moscou. 14 autres personnes ont été blessées. Cette attaque intervient après une frappe russe meurtrière près de Kiev. Et puis sport, avec le Tour de France, les coureurs disputent aujourd'hui l'étape la plus difficile de cette édition entre le Bourg d'Oisans et l'Alpe d'Huez. Au programme, 170 km et 5600 mètres de dénivelé avec 4 grands cols à franchir. Derrière le maillot jaune Pogačar, la bataille reste ouverte pour les places d'honneur. C'est la fin de ce flash, excellente journée.

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0: Zoé Mélément à l'instant sur Demoiselle, jamais été cool sur la radio d'ici. Allez, bon week-end et bon samedi, la suite avec Julien Lieb et on parle du Stéréoparc de ce week-end dans 10 minutes sur Demoiselle, à tout de suite.
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Et si on parlait électro, enfin. Le Stéréopark Festival pose ses machines pour la 8e fois sur les pelouses de la Corderie Royale à Rochefort. Hein, vous le savez, hein, c'est deux jours de musique, mais aussi de l'électro, des concerts en plein air. Ça a commencé hier dans un cadre patrimonial qui change tout. Rendez-vous donc ce soir pour une nouvelle soirée. Il reste encore des places disponibles. Rendez-vous bien sûr dans les différents offices de tourisme et même devant le festival. Voici Whitney Houston sur Demoiselle.

0: Charlotte Cardin, hein, sur Demoiselle, tout juste sacrée artiste féminine de l'année. Aux victoires de l'année musicale, revient avec ce single, hein, The Way We Touch, un titre sensuel qui marque son retour au chant anglais après son single francophone. Tant pis pour elle, un vrai tube de l'été.
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0: Voici Tame Impala, c'est Dracula. Ah.

0: 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Et là, c'est Zao qui se prépare avec le single Comme Caroline, avec la collaboration de Claude MC Solar, à suivre après la pause. A tout de suite.
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0: était nickel à l'instant sur Demoiselle, il est en pleine forme d'ailleurs. Hein. Vous le savez peut-être, son 7ème album Hyper Love Carton depuis janvier, son Spinning Out Tour bat son plein en Europe avant l'Amérique du Nord ce printemps. Et le Love Today que vous venez d'écouter reste un tube incontournable et indémodable également que vous pouvez retrouver en concert. À suivre dans quelques instants l'information nationale et internationale avec Arthur Leroux sur la radio d'ici.
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2: Bonjour à tous pour aujourd'hui, samedi 26 juillet, avec à 22h, profitez d'une soirée cinéma plein air à Chagny avec la projection de Top Gun Maverick. L'entrée est gratuite. 19h30, ce soir, venez découvrir l'orchestre des jeunes des Charentes à l'amphithéâtre gallo-romain de Saintes. Un concert unique autour du thème Les couleurs du son, mêlant émotion, énergie et talent de jeunes musiciens passionnés. Entrée gratuite, venez les soutenir. 19h30 à l'amphithéâtre gallo-romain de Saintes. En Pays Rouennais, rendez-vous au parc des loisirs de Broyer pour la fête du coquillage, au programme jeux pour enfants, concert DJ set et grande soirée repas dans une ambiance festive. À 22h, vivez une soirée magique avec un violon sur le sable sur la plage de la Grande Conche à Royan, face à l'océan. Laissez-vous emporter par l'orchestre symphonique du festival et des artistes d'exception dans l'une des plus belles salles de concert à ciel ouvert. À 21h30, rendez-vous sur le parvis du Relais de la Côte de Beauté à Saint-Georges-de-Didonne pour revivre les plus grands succès de Sheila avec Sandy Sims. À 17h, rendez-vous à la salle des fêtes d'Arvers pour Terroir en fête 2026. Savourez une délicieuse mouclade charentaise, profitez d'une ambiance guinguette et prolongez la soirée avec le bal concert gratuit des cueilleurs de son. Un rendez-vous gourmand et festif ce soir du côté d'Arvers. En Pays Rocheforté, tous les samedis jusqu'au 29 août, rendez-vous au bassin de Bougainville à Rochefort pour le marché nocturne. Plus de 35 artisans et créateurs, des concerts gratuits et une ambiance festive au bord de l'eau. On termine avec le Pays Marais d'Oléron, avec au château, à l'occasion de la réouverture de l'église, assister au concert festif Viva l'Organo. Le concert est gratuit en l'église du château. La PAC, l'association de protection des années des chevaux, ouvre ses portes aujourd'hui. Une journée festive en famille jusqu'à 18h. Profitez de nombreuses animations, entrées gratuites. Et puis à l'Abré-les-Bains, ce soir 19h30, place du marché, rendez-vous avec le marché gourmand, avec de nombreux produits du terroir, déguster des spécialités locales et prolonger la soirée dans une ambiance festive avec un bal ce soir à l'Abré-les-Bains. Voilà pour quelques rendez-vous, très bon week-end.
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0: 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Bienvenue sur Demoiselle, bon week-end, bon samedi, bonnes vacances, surtout également Jetlag, Louisa et Desiree Feel So High. C'est pour le retour de la musique, il est déjà 16h. On retrouve bien sûr Arthur Leroux pour l'actualité nationale et internationale sur Demoiselle.
1: Bonjour à tous, on commence avec les incendies qui continuent de mobiliser les secours dans plusieurs régions françaises. Le Premier ministre a convoqué une nouvelle cellule interministérielle de crise cet après-midi face à la situation dans le sud-ouest. En Gironde, plus de 167 000 personnes ont été évacuées et 32 700 hectares sont déjà partis en fumée. Les autorités restent particulièrement vigilantes avec le retour du vent attendu dans la journée. Selon le ministre de l'Intérieur, Laurent Nunez, près de 98 000 hectares ont déjà brûlé en France depuis le début de l'année, un record historique. Dans les Hautes-Alpes, l'incendie de l'Argentière l'ABC reste actif. Le feu a parcouru plus de 510 hectares, 170 sapeurs-pompiers soutenus par un hélicoptère bombardier d'eau et 70 engins poursuivent les opérations dans un secteur montagneux et difficile d'accès. Plusieurs hameaux restent évacués ou placés sous surveillance. Direction le Pas-de-Calais maintenant, un homme de 29 ans a été mis en examen pour meurtre et placé en détention provisoire après la mort d'une femme chinoise de 65 ans à Béthune. Le suspect a reconnu les faits lors de sa garde à vue. Une enquête pour proxénétisme aggravé est également ouverte. Dans l'actualité sociale, le gouvernement veut former 100% des cadres de l'éducation nationale pour mieux lutter contre les discriminations anti-LGBT+. Le plan 2026-2029 prévoit notamment des formations pour les directeurs et inspecteurs ainsi qu'un guide distribué dans les établissements scolaires à partir de 2027. À l'international, le Japon fait face à une vague de chaleur exceptionnelle. Le pays connaît une cinquième journée consécutive au-dessus des 40 degrés dans plusieurs régions du pays. Une série record depuis 2010 avec près de 11 000 personnes prises en charge par les secours en une semaine à cause de la canicule. Et puis sport avec la Formule 1, Lando Norris a signé le meilleur temps des essais libres 3 du Grand Prix de Hongrie. Le pilote McLaren devance Lewis Hamilton sur Ferrari et le leader du championnat Kimi Antonelli chez Mercedes. Les qualifications ont débuté à 16h et s'annoncent très disputées.

0: Adèle et Robin, hein, sur votre radio, Demoiselles en Charente-Maritime. À suivre, c'est Miley Cyrus avec Dream As One. C'est le titre signé Miley Cyrus pour Avatar, de feu et de cendre, écrit par Mark Ronson. Cette ballade lui vaut d'ailleurs une nomination au Golden Globe. Miley confie d'ailleurs que la chanson a été ultra personnelle car inspirée d'un incendie qui a marqué sa vie. Le single est donc à suivre sur Demoiselle juste après la pause.
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Madame Huron maintenant. Un cap sur les années 20 pour un spectacle équestre haut en couleur qui mélange numéro de cheval, show de feu et animation dans une ambiance à la fois élégante et festive. Vous pouvez également prolonger la soirée avec un repas animé sur place. Ça se joue tous les vendredis et samedis à 19h30 jusqu'au 12 septembre à l'écurie des arts à Cabale, à découvrir du côté de Muron. C'est payant bien sûr, comptez 15 à 20 euros pour le spectacle seul, entre 45 et 50 euros si vous voulez en plus manger. Plus d'informations bien sûr, pensez à vous renseigner du côté de Muron. Ça pique un peu quand même. Bah oui, voici Mickey.

C'est le groupe The Corrs à l'instant sur Demoiselle. Soirée dansante et battle DJ avec le Ricochet, ça se passe du côté de La Tremblade. Ambiance guinguette au programme à Ronces-les-Bains. Donc le kiosque Place des Élers se transforme en une piste de danse pour une soirée animée avec un battle de DJ sur fond de musique diverse. De quoi faire chauffer le parquet en plein air entre locaux et vacanciers. Et enfin, si vous avez prévu de vous balader, rendez-vous dès 21h à La Tremblade. Donc vous pourrez bien tout simplement passer un bon moment avec le Ricochet. Olivia Dean sur la radio d'ici.

0: December 10 sur Demoiselle.
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0: Ah oui, bon week-end. Vous êtes avec la playlist de Demoiselle en ce samedi. Watch It Burn. Katy Perry est en programmation sur Demoiselle, votre radio. Puis on aura faire un tour du côté de Marennes avec les Nocturnes à la Capitainerie.
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0: Aussi.
1: Marguerite sur Demoiselle avec le titre Les filles, les meufs sur votre radio. Le comité des fêtes de Marennes remet le couvert sur la terrasse de la capitainerie face au bateau du port de Plaisance. Et oui, au programme d'ailleurs, restauration, buvette et soirée dansante animée par DJ Patou dans une ambiance conviviale très prisée des habitués comme les vacanciers. C'est ce samedi à partir de 19h au port de Plaisance de Marennes. L'accès est complètement libre.
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0: Bienvenue sur Demoiselle, votre radio en Charente-Maritime. Excellent week-end, bonnes vacances. Il est déjà 17h à suivre dans quelques instants. Eh bien, Taylor Swift, Elizabeth Taylor et Chien aux côtés de Louane. Auparavant, c'est l'information avec Arthur Leroux. Bonsoir Arthur.
1: Bonsoir à tous. On commence avec les incendies qui continuent de mobiliser d'importants moyens en France. La France va recevoir des renforts européens pour lutter contre les flammes. Plusieurs pays vont envoyer des moyens humains et aériens avec notamment des avions bombardiers d'eau, des hélicoptères et un groupe d'intervention feu de forêt roumain. Le ministre de l'Intérieur, Laurent Nunez, a salué ce soutien européen. Toujours au sujet des incendies, la SNCF recommande aux voyageurs de reporter leur déplacement vers la Gironde et les Landes ce week-end. Les billets peuvent être annulés ou reportés sans frais jusqu'à lundi. L'objectif est de limiter les déplacements dans les zones touchées et de faciliter l'intervention des secours. Les incendies ont également des conséquences sur le Tour de France. La dernière étape prévue dimanche à Paris a été raccourcie. Le parcours passe de 133 à 89 km afin de permettre le redéploiement des forces de sécurité vers les territoires sinistrés. Les coureurs rejoindront directement la capitale avant un départ prévu à 17h50 sur les Champs-Élysées. Dans les Hautes-Alpes, l'incendie du massif du Bois Noir reste actif entre l'Argentière-Labessée et Fraissinière. Le feu a parcouru 510 hectares. Les secours poursuivent leur intervention dans un secteur montagneux difficile d'accès. Deux sapeurs-pompiers ont été légèrement blessés. Direction le Pas-de-Calais maintenant. Un homme de 29 ans a été mis en examen pour meurtre et placé en détention provisoire après la mort d'une femme chinoise de 65 ans à Béthune. Le suspect a reconnu les faits lors de sa garde à vue. Une enquête pour proxénétisme aggravé est également en cours. À l'international, Donald Trump a rétabli de nouveaux droits de douane visant une soixantaine de pays de l'Union européenne. Le président américain s'appuie sur une loi de 1974 pour contourner l'annulation de précédentes taxes par la Cour suprême. Et puis sport avec le Mercato, le PSG s'intéresse à Rodri. Le club parisien a pris contact avec Manchester City pour connaître les conditions d'un éventuel transfert du champion du monde espagnol. Mais le dossier s'annonce compliqué puisque le Real de Madrid, qui dispose déjà d'un accord avec le joueur, reste en position favorable.

0: Le titre le plus intimiste de Sam Smith, c'était My Guy.
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0: Dans quelques instants, je domine à San Francisco, rien que ça, avec les Sound of Legend sur Demoiselle. On parlera également d'une manifestation à ne pas manquer si vous êtes en Charente-Maritime et qu'il vous restez votre soirée. Entre autres, l'apéro Sunset au Fort Louvois, c'est à découvrir.
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Johnny Jane, c'était plombé. Un verre à la main, les pieds sur les remparts et la mer qui scintille. Alors c'est vraiment un cadre idyllique. Voilà le programme d'un apéro. L'apéro pas comme les autres, avec de la musique live accompagnée par un coucher de soleil. C'est l'apéro Sunset au Fort Louvois. Restauration sur place bien sûr pour prolonger le moment. Deux dates pour cette manifestation. Le dimanche 26 juillet, c'est-à-dire demain. Le lundi 24 août également. Ça se passe au Fort Louvois, au port Chaput, direction Boursefranc donc. Plus d'informations auprès de vos offices de tourisme. 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Younorn, Alanis Morissette. Bon week-end.

0: titre très dansant de Tibbs sur la radio d'ici, c'était Take Me Away. Ce sont deux jeunes musiciens qui montent sur scène et pas n'importe où, à l'amphithéâtre gallo-romain de Saintes. L'orchestre des jeunes de Charente vous attend du côté de Saintes. Thème de la soirée d'ailleurs pour la soirée d'aujourd'hui, les couleurs du son qui promet un programme mêlant émotion et énergie communicative. Ces artistes en herbe ont bossé dur toute l'année, alors autant venir les applaudir. Rendez-vous ce soir à partir de 19h30 rue La Curie à Saintes pour découvrir donc ce jeune orchestre en herbe.
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0: Le petit pêcheur, voici Manon Lisa.

0: Addict Youth. Et lui, c'est Pierre Demar. Le single, je pense à vous, est en programmation sur Demoiselle Jane, également comme sur la radio d'ici. On parlera télévision et puis l'info dans les prochaines minutes. Bienvenue.
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0: Ce n'est qu'un au revoir, mes frères. Je vous donne rendez-vous dès lundi entre 7h et 9h pour l'émission On aurait dû se coucher plus tôt, bien sûr, sur Demoiselle. On se quitte avec le programme télé de votre soirée. Bon samedi, bon week-end.
1: 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Allez, retrouvez ce soir sur TF1 le grand concours, évidemment présenté par Arthur. France 2, Fort Boyard, ce soir au profit de la SPA, tout le monde contre le cancer également. France 3, vous retrouvez Cassandre, Canal, Primate. Sur M6, la grande fête des tubes des années 80, 90, 2000. Retrouvez sur W9 la petite histoire de France, sur TMC New York unité spéciale, et puis bien sûr sur TF1 série film, vous en avez l'habitude du samedi soir, les rediffs de Joséphine Ange Gardien. Allez, je vous laisse faire votre choix et par avance une excellente soirée devant votre télévision.
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3: Bonsoir à tous. Face à l'ampleur exceptionnelle des incendies qui touchent plusieurs régions françaises, les renforts se multiplient. Dès ce soir, 1500 militaires seront mobilisés pour participer aux évacuations des populations menacées et sécuriser les habitations. Au total, près de 200 000 personnes ont déjà dû quitter leur domicile et 98 000 hectares ont brûlé depuis le début de l'année, un record historique. Les fumées des incendies en Gironde et dans les Landes se déplacent désormais sur une grande partie du territoire. Des odeurs de brûlés ont été signalées, notamment en Corrèze, en Aveyron et en Charente. Les autorités rappellent qu'en l'absence de flammes ou de départ de feu visible, il ne faut pas appeler les secours afin de ne pas saturer les lignes d'urgence. Les incendies perturbent également le Tour de France. La dernière étape prévue dimanche à Paris a été raccourcie. Le parcours passe de 133 à 89 km. Les coureurs rejoindront directement la capitale avant un départ prévu à 17h50 sur les Champs-Élysées afin de permettre le redéploiement des forces de sécurité vers les zones sinistrées. Les noyades restent une préoccupation cet été. Entre le 1er mai et le 15 juillet, 274 décès par noyade ont été recensés en France, soit une hausse de 14% par rapport à l'an dernier. Dans les Hautes-Alpes, 5 noyades ont été enregistrées, dont 3 mortelles, l'un des taux de mortalité les plus élevés de la région PACA. Les autorités rappellent les consignes de prudence, privilégier les zones surveillées et ne pas surestimer ses capacités dans l'eau. À l'international, un nouvel incident a été signalé près du détroit d'Ormuz. Selon l'agence britannique de sécurité maritime, un pétrolier a été impliqué dans une intervention de forces militaires dans le golfe d'Oman. Les gardiens de la révolution iranien affirment avoir intercepté 4 navires en 24 heures. Les tensions restent vives dans cette zone stratégique pour le commerce mondial du pétrole. Et puis sport, avec le Tour de France, le français Paul Sexas a terminé l'étape au courage à un peu plus de 3 minutes du vainqueur. Le coureur lyonnais conserve sa 4e place au classement général, confirmant son excellent niveau sur cette grande boucle.

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1: Allez, retrouvez ce soir sur TF1 le grand concours, évidemment présenté par Arthur. France 2, Fort Boyard, ce soir au profit de la SPA, tout le monde contre le cancer également. France 3, vous retrouvez Cassandre, Canal, Primate. Sur M6, la grande fête des tubes des années 80, 90, 2000. Retrouvez sur W9 la petite histoire de France, sur TMC New York unité spéciale, et puis bien sûr sur TF1 série film, vous en avez l'habitude du samedi soir, les rediffs de Joséphine Ange Gardien. Allez, je vous laisse faire votre choix et par avance, une excellente soirée devant votre télévision.
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0: 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Il est 19h. Bonne soirée. 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
1: Bonsoir à tous. On commence par les incendies qui continuent de mobiliser les secours en Gironde. La préfète annonce que 140 maisons ont été détruites par les flammes dans le département. Plus de 32 700 hectares ont déjà brûlé et 200 000 personnes ont été évacuées. Les pompiers poursuivent leur opération avec des conditions météo qui devraient être plus favorables cette nuit pour lutter contre le feu. En parallèle, un nouvel incendie s'est déclaré en Haute-Corse où plusieurs habitations sont menacées. Face à l'ampleur exceptionnelle des incendies, les renforts continuent d'arriver. Dès ce soir, 1500 militaires seront mobilisés pour participer aux évacuations des populations menacées et assurer la protection des habitations. Depuis le début de l'année, près de 98 000 hectares ont brûlé en France, un record historique. Les fumées des incendies en Gironde et dans les Landes se déplacent désormais sur une grande partie du territoire. Des odeurs de brûlés ont été signalées, notamment en Corrèze, en Aveyron et en Charente. Les autorités rappellent qu'en l'absence de flammes ou de départ de feu visible, il ne faut pas appeler les secours afin de ne pas saturer les lignes d'urgence. À quelques semaines de la rentrée scolaire, de nombreux parents commencent déjà leur achat de fournitures. Selon l'association Que Choisir Ensemble, les prix sont souvent plus intéressants en juillet grâce aux promotions proposées par les magasins. Malgré tout, les fournitures coûtent en moyenne 2% plus cher que l'an dernier. À l'international, la Chine se prépare à l'arrivée du typhon Noul. Plus de 20 000 personnes ont déjà été évacuées dans la province de Guangdong. Les autorités ont suspendu une partie du trafic ferroviaire et plusieurs vols ont été annulés à Hong Kong. Le typhon doit toucher les côtes entre ce soir et demain matin, avec des vents pouvant dépasser les 150 km/h et de fortes pluies attendues jusqu'à lundi. Et puis sport en Formule 1, Lando Norris s'élancera en pole position demain au Grand Prix de Hongrie. Le pilote McLaren a devancé Lewis Hamilton qui a espéré décrocher sa première pole avec Ferrari et Charles Leclerc. Des qualifications très disputées avec une piste particulièrement chaude à près de 50 degrés au sol. Et c'est la fin de ce flash. Très belle soirée.

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1: Allez, retrouvez ce soir sur TF1 le grand concours, évidemment présenté par Arthur. France 2, Fort Boyard, ce soir au profit de la SPA, tout le monde contre le cancer également. France 3, vous retrouvez Cassandre, Canal, Primate. Sur M6, la grande fête des tubes des années 80, 90, 2000. Retrouvez sur W9 la petite histoire de France, sur TMC New York unité spéciale, et puis bien sûr sur TF1 série film, vous en avez l'habitude du samedi soir, les rediffs de Joséphine Ange Gardien. Allez, je vous laisse faire votre choix et par avance une excellente soirée devant votre télévision.
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